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0: 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Il est 6h.
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Prenez un vrai français et vous serez content. Ils sont bien honnêtes aussi que travailleurs. Ils nous font d'honneur et je vous dis, ils ont du cœur. Travaille mal maison, il y a des bretons. Et pendant ce temps-là, les français travaillent pas. C'est pas des manières, comme disent les commères, que c'est les étrangers qui trouvent à

Le breton est-il ma langue maternelle? Non. Je suis né à Nantes où on ne le parle pas. Suis-je même breton? Vraiment, je le crois, mais de pure race. Qu'en sais-je et qu'importe? Séparatiste? Autonomiste? Régionaliste? Oui et non. Différent. Mais alors vous ne comprenez plus. Qu'appelons-nous être breton? Et d'abord, pourquoi l'être? Français d'état civil, je suis nommé français. J'assume à chaque instant ma situation de français. Mon appartenance à la Bretagne n'est en revanche qu'une qualité facultative que je puis parfaitement renier ou méconnaître. Je l'ai d'ailleurs fait. J'ai longtemps ignoré que j'étais breton. Français sans problème, il me faut donc vivre la Bretagne en surplus, ou pour mieux dire, en conscience. Si je perds cette conscience, la Bretagne cesse d'être en moi. Si tous les Bretons la perdent, elle cesse absolument d'être. La Bretagne n'a pas de papier. Elle n'existe que si à chaque génération, des hommes se reconnaissent bretons. À cette heure, des enfants naissent en Bretagne. Seront-ils bretons? Nul ne le sait. À chacun, l'âge venu, la découverte.

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0: 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Il est 7h.
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3: Bonjour, bonjour à tous. À la une, le ministère de l'Intérieur a renforcé hier la sécurité autour des lieux de culte juifs sur l'ensemble du territoire. Le ministre Laurent Nunez a demandé au préfet la vigilance extrême à l'approche des trois grandes fêtes juives ce mois-ci, le 11 septembre, le 20 et le 25. Le dispositif Sentinelle va être renforcé pour surveiller les synagogues, écoles confessionnelles et lieux de rassemblement communautaire pendant tout le mois. Cette décision intervient alors que 532 actes antisémites ont déjà été recensés en France depuis le début de l'année 2026. C'est 18% de moins que l'année dernière sur la même période, mais avec un pic important au mois de mars lié aux tensions au Proche-Orient. Et puis selon des notes internes du ministère, la menace terroriste reste jugée élevée sur le territoire pendant cette période de fête. Les préfets ont reçu pour instruction de renforcer la surveillance de plusieurs individus jugés suspects. Et puis la France vit un épisode de canicule tout à fait exceptionnel pour un mois de septembre. 7 départements du sud pays sont placés en vigilance orange depuis hier. L'Ardèche, l'Aude, la Drôme, le Gard, l'Hérault, les Pyrénées-Orientales et le Vaucluse depuis. Les températures ont grimpé jusqu'à 39 degrés hier à Narbonne et à Perpignan, avec des pointes annoncées jusqu'à 40 dans le Gard. Dans les détails, le maximal a atteint 36 à 38 degrés en Ardèche, 35 à 38 degrés dans l'Aude, 39 dans la Drôme et dans l'Hérault. La nuit reste également très chaude avec des minimales qui ne redescendront pas en dessous des 19 jusqu'à 23 selon le secteur, ce qui inquiète particulièrement les autorités sanitaires. Il s'agit seulement de la deuxième vigilance orange canicule déclenchée au mois de septembre depuis la création du dispositif en 2004. Et puis dans le reste du pays, le temps est resté globalement ensoleillé hier sur les trois quarts du territoire avec des températures beaucoup plus clémentes au nord entre 24 et 26 degrés sur la Manche, 25 à 26 en Île-de-France et jusqu'à 31 dans le centre et en Auvergne. Et pour terminer sur une note plus légère, malgré cette chaleur inhabituelle, de nombreux Français ont profité hier d'un week-end ensoleillé avec la suite de la rentrée scolaire. C'est la France a été déçue, passez un excellent dimanche.
4: Bonjour, le rétrosport de la semaine. L'Olympique Lyonnais ne jouera pas la Ligue des Champions. Il a été battu à domicile par Fenerbahçe 2-1 mercredi soir. En barrage d'accession retour après un nul, un but partout à l'aller en Turquie. Vedat Muriki et Archie Brown ont donné rapidement l'avantage au club turc. Malik Fofana réduit le score. Puis deux autres buts lyonnais ont été invalidés pour hors-jeu. Paris Saint-Germain, FC Barcelone, Arsenal, Real Madrid, Inter Milan, Liverpool et Atlético Madrid, Bayern Munich figurent parmi les plus grosses affiches de la phase de la Ligue des Champions selon le tirage au sort effectué jeudi à Monaco. 36 équipes vont disputer 8 matchs de Ligue chacune pour espérer se hisser parmi les qualifiés pour les 8e de finale ou à défaut pour les barrages. Le PSG tenant

0: titre se déplacera aussi à Manchester City qui jouera à Barcelone. Le Bayern recevra Arsenal, le Real accueillera l'Inter dans les autres gros rendez-vous d'ici la fin janvier. Fou toujours, et il y aura bien un 7e club français en Coupe d'Europe cette saison. L'AS Monaco a validé jeudi sa qualification pour la Ligue Conférence en remportant largement son match retour face au club polonais de Górnik Zabrze 4-1. Seule équipe française présente dans cette compétition cette saison, Monaco a hérité notamment de Fribourg et Brighton en phase de ligue et d'autres équipes bien plus à la portée des joueurs de la principauté. Rugby, selon l'équipe, Louis Biel-Biarré restera à l'UBB jusqu'en 2009. Son contrat arrive à échéance en 2027. Le joueur et son club ont trouvé un terrain d'entente. Il ne reste plus que certains détails à boucler, notamment des points relatifs au droit à l'image. Basket, l'équipe de France portée par Victor Wembanyama, meilleur buteur du match avec 22 points, a écrasé la Slovénie 92-67 jeudi soir à l'Accor Arena à l'occasion de son premier match du tour principal des qualifications à la Coupe du Monde 2027. Les Bleus, avec 6 victoires pour une défaite en tête du groupe L, ont l'occasion de valider quasiment leur qualification en cas de nouveau succès ce dimanche contre la Suède à Stockholm. C'est la fin de cette rétrosport, une très bonne journée à toutes et à tous.
1: La météo pour ce dimanche 6 septembre. Ce premier dimanche de septembre aura des allures de plein été avec un temps très chaud et lourd sur la plus grande partie du pays. Attention, une tendance orageuse n'est pas exclue en fin de journée sur les reliefs du sud. Les températures pour ce dimanche matin, 11 degrés pour Lille, 13 degrés à Strasbourg, 14 à Paris, 15 degrés pour Cherbourg, 17 degrés à Orléans et Brest, 17 également pour Lyon, 21 pour Nice, 22 à Marseille et Toulouse, 23 degrés pour Bordeaux et Biarritz ainsi que Ajaccio. Et puis pour ce dimanche après-midi, il fera 25 degrés sur les Hauts-de-France, 27 à 28 sur la Bretagne et la Normandie, 27 degrés sur le Grand Est, 30 degrés en région parisienne et sur la Côte d'Azur, 30 degrés également pour la Corse, 33 sur le centre Val-de-Loire, 32 à 34 sur la Nouvelle-Aquitaine et même jusqu'à 39 degrés pour ce dimanche après-midi sur l'Occitanie.
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Il est 8h. 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

0: 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Il est 9h. 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
2: Bonjour, bonjour à tous. À la une, le ministère de l'Intérieur a renforcé hier la sécurité autour des lieux de culte juifs sur l'ensemble du territoire. Le ministre Laurent Nunez a demandé au préfet la vigilance extrême à l'approche des trois grandes fêtes juives ce mois-ci, le 11 septembre, le 20 et le 25. Le dispositif Sentinelle va être renforcé pour surveiller les synagogues, écoles confessionnelles et lieux de rassemblement communautaire pendant tout le mois. Cette décision intervient alors que 532 actes antisémites ont déjà été recensés en France depuis le début de l'année 2026. C'est 18% de moins que l'année dernière sur la même période, mais avec un pic important au mois de mars lié aux tensions au Proche-Orient. Et puis selon des notes internes du ministère, la menace terroriste reste jugée élevée sur le territoire pendant cette période de fête. Les préfets ont reçu pour instruction de renforcer la surveillance de plusieurs individus jugés suspects. Et puis la France vit un épisode de canicule tout à fait exceptionnel pour un mois de septembre. 7 départements du sud pays sont placés en vigilance orange depuis hier. L'Ardèche, l'Aude, la Drôme, le Gard, l'Hérault, les Pyrénées-Orientales et le Vaucluse depuis. Les températures ont grimpé jusqu'à 39 degrés hier à Narbonne et à Perpignan, avec des pointes annoncées jusqu'à 40 dans le Gard. Dans les détails, le maximal a atteint 36 à 38 degrés en Ardèche, 35 à 38 degrés dans l'Aude, 39 dans la Drôme et dans l'Hérault. La nuit reste également très chaude avec des minimales qui ne redescendront pas en dessous des 19 jusqu'à 23 selon le secteur, ce qui inquiète particulièrement les autorités sanitaires. Il s'agit seulement de la deuxième vigilance orange canicule déclenchée au mois de septembre depuis la création du dispositif en 2004. Et puis dans le reste du pays, le temps est resté globalement ensoleillé hier sur les trois quarts du territoire avec des températures beaucoup plus clémentes au nord entre 24 et 26 degrés sur la Manche, 25 à 26 en Île-de-France et jusqu'à 31 dans le centre et en Auvergne. Et pour terminer sur une note plus légère, malgré cette chaleur inhabituelle, de nombreux Français ont profité hier d'un week-end ensoleillé avec la suite de la rentrée scolaire. C'est la France a été déçue, passez un excellent dimanche.
3: Bonjour, le rétrosport de la semaine. L'Olympique Lyonnais ne jouera pas la Ligue des Champions. Il a été battu à domicile par Fenerbahçe 2-1 mercredi soir. En barrage d'accession retour après un nul, un but partout à l'aller en Turquie. Vedat Muriki et Archie Brown ont donné rapidement l'avantage au club turc. Malik Fofana réduit le score. Puis deux autres buts lyonnais ont été invalidés pour hors-jeu. Paris Saint-Germain, FC Barcelone, Arsenal, Real Madrid, Inter Milan, Liverpool et Atlético Madrid, Bayern Munich figurent parmi les plus grosses affiches de la phase de la Ligue des Champions selon le tirage au sort effectué jeudi à Monaco. 36 équipes vont disputer 8 matchs de Ligue chacune pour espérer se hisser parmi les qualifiés pour les 8e de finale ou à défaut pour les barrages. Le PSG tenant du titre se déplacera aussi à Manchester City qui jouera à Barcelone. Le Bayern recevra Arsenal, le Real accueillera l'Inter dans les autres gros rendez-vous d'ici la fin janvier. Fou toujours, et il y aura bien un 7e club français en Coupe d'Europe cette saison. L'AS Monaco a validé jeudi sa qualification pour la Ligue Conférence en remportant largement son match retour face au club polonais de Górnik Zabrze 4-1. Seule équipe française présente dans cette compétition cette saison, Monaco a hérité notamment de Fribourg et Brighton en phase de ligue et d'autres équipes bien plus à la portée des joueurs de la principauté. Rugby, selon l'équipe, Louis Biel-Biarré restera à l'UBB jusqu'en 2009. Son contrat arrive à échéance en 2027. Le joueur et son club ont trouvé un terrain d'entente. Il ne reste plus que certains détails à boucler, notamment des points relatifs au droit à l'image. Basket, l'équipe de France portée par Victor Wembanyama, meilleur buteur du match avec 22 points, a écrasé la Slovénie 92-67 jeudi soir à l'Accor Arena à l'occasion de son premier match du tour principal des qualifications à la Coupe du Monde 2027. Les Bleus, avec 6 victoires pour une défaite en tête du groupe L, ont l'occasion de valider quasiment leur qualification en cas de nouveau succès ce dimanche contre la Suède à Stockholm. C'est la fin de cette rétrospective.

0: Bonne journée à toutes et à tous.
1: La météo pour ce dimanche 6 septembre. Ce premier dimanche de septembre aura des allures de plein été avec un temps très chaud et lourd sur la plus grande partie du pays. Attention, une tendance orageuse n'est pas exclue en fin de journée sur les reliefs du sud. Les températures pour ce dimanche matin, 11 degrés pour Lille, 13 degrés à Strasbourg, 14 à Paris, 15 degrés pour Cherbourg, 17 degrés à Orléans et Brest, 17 également pour Lyon, 21 pour Nice, 22 à Marseille et Toulouse, 23 degrés pour Bordeaux et Biarritz ainsi que Ajaccio. Et puis pour ce dimanche après-midi, il fera 25 degrés sur les Hauts-de-France, 27 à 28 sur la Bretagne et la Normandie, 27 degrés sur le Grand Est, 30 degrés en région parisienne et sur la Côte d'Azur, 30 degrés également pour la Corse, 33 sur le centre Val-de-Loire, 32 à 34 sur la Nouvelle-Aquitaine et même jusqu'à 39 degrés pour ce dimanche après-midi sur l'Occitanie.
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0: Le breton est-il ma langue maternelle? Non. Je suis né à Nantes où on ne le parle pas. Et d'ailleurs, suis-je même breton? Vraiment, je le crois. Mais de plus race. Oh, qu'en sais-je? Et qu'importe? Séparatiste? Autonomiste? Régionaliste? Tout cela, rien de cela. Au-delà. Mais alors, vous ne comprenez plus. Qu'appelons-nous être breton? Et d'abord, pourquoi l'être?
1: Français d'état civil, je suis nommé français. J'assume à chaque instant ma situation de français. Mon appartenance à la Bretagne n'est en revanche qu'une qualité facultative que je puis parfaitement renier ou méconnaître. Je l'ai d'ailleurs fait. J'ai longtemps ignoré que j'étais breton.
0: 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Si je perds cette conscience, la Bretagne cesse d'être en moi. Si tous les Bretons la perdent, elle cesse absolument d'être.
1: La Bretagne n'a pas de papier. Elle n'existe que si à chaque génération,

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0: 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Il est 11h. 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

Donnez-moi la solution de ceci. 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

0: 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Il est 12h. 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
1: Bonjour, bonjour à tous. À la une, le ministère de l'Intérieur a renforcé hier la sécurité autour des lieux de culte juifs sur l'ensemble du territoire. Le ministre Laurent Nunez a demandé au préfet la vigilance extrême à l'approche des trois grandes fêtes juives ce mois-ci, le 11 septembre, le 20 et le 25. Le dispositif Sentinelle va être renforcé pour surveiller les synagogues, écoles confessionnelles et lieux de rassemblement communautaire pendant tout le mois. Cette décision intervient alors que 532 actes antisémites

0: quatre départements du sud pays sont placés en vigilance orange depuis hier. L'Ardèche, l'Aude, la Drôme, le Gard, l'Hérault, les Pyrénées-Orientales et le Vaucluse depuis. Les températures ont grimpé jusqu'à 39 degrés hier à Narbonne et à Perpignan, avec des pointes annoncées jusqu'à 40 dans le Gard. Dans les détails, le maximal a atteint 36 à 38 degrés en Ardèche, 35 à 38 degrés dans l'Aude, 39 dans la Drôme et dans l'Hérault. La nuit reste également très chaude, avec des minimales qui ne redescendront pas en dessous des 19 jusqu'à 23 selon le secteur, ce qui inquiète particulièrement les autorités sanitaires. Il s'agit seulement de la deuxième vigilance orange canicule déclenchée au mois de septembre depuis la création du dispositif en 2004. Et puis dans le reste du pays, le temps est resté globalement ensoleillé hier sur les trois quarts du territoire, avec des températures beaucoup plus clémentes au nord, entre 24 et 26 degrés sur la Manche, 25 à 26 en Île-de-France et jusqu'à 31 dans le centre et en Auvergne. Et pour terminer sur une note plus légère, malgré cette chaleur inhabituelle, de nombreux Français ont profité hier d'un week-end ensoleillé avec la suite de la rentrée scolaire. C'est la France a été déçue, passez un excellent dimanche.
1: Bonjour, le rétrosport de la semaine. L'Olympique Lyonnais ne jouera pas la Ligue des Champions. Il a été battu à domicile par Fenerbahçe 2-1 mercredi soir. En barrage d'accession retour après un nul, un but partout à l'aller en Turquie. Vedat Muriki et Archie Brown ont donné rapidement l'avantage au club turc. Malik Fofana réduit le score. Puis deux autres buts lyonnais ont été invalidés pour hors-jeu. Paris Saint-Germain, FC Barcelone, Arsenal, Real Madrid, Inter Milan, Liverpool et Atlético Madrid, Bayern Munich figurent parmi les plus grosses affiches de la phase de la Ligue des Champions selon le tirage au sort effectué jeudi à Monaco. 36 équipes vont disputer 8 matchs de Ligue chacune pour espérer se hisser parmi les qualifiés pour les 8e de finale ou, à défaut, pour les barrages. Le PSG tenant du titre se déplacera aussi à Manchester City qui jouera à Barcelone. Le Bayern recevra Arsenal, le Real accueillera l'Inter dans les autres gros rendez-vous d'ici la fin janvier. Foot toujours, et il y aura bien un 7e club français en Coupe d'Europe cette saison. L'AS Monaco a validé jeudi sa qualification pour la Ligue Conférence en remportant largement son match retour face au club polonais de Górnik Zabrze 4-1. Seule équipe française présente dans cette compétition cette saison, Monaco a hérité notamment de Fribourg et Brighton en phase de ligue et d'autres équipes bien plus à la portée des joueurs de la principauté. Rugby, selon l'équipe, Louis Biel-Biarré restera à l'UBB jusqu'en 2009. Son contrat arrive à échéance en 2027. Le joueur et son club ont trouvé un terrain d'entente. Il ne reste plus que certains détails à boucler, notamment des points relatifs au droit à l'image. Basket, l'équipe de France portée par Victor Wembanyama, meilleur buteur du match avec 22 points, a écrasé la Slovénie 92-67 jeudi soir à l'Accor Arena à l'occasion de son premier match du tour principal des qualifications à la Coupe du Monde 2027. Les Bleus, avec 6 victoires pour une défaite en tête du groupe L, ont l'occasion de valider quasiment leur qualification en cas de nouveau succès ce dimanche contre la Suède à Stockholm. C'est la fin de cette rétrosport, une très bonne journée à toutes et à tous.
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3: La météo pour ce dimanche 6 septembre. Ce premier dimanche de septembre aura des allures de plein été avec un temps très chaud et lourd sur la plus grande partie du pays. Attention, une tendance orageuse n'est pas exclue en fin de journée sur les reliefs du sud. Les températures pour ce dimanche matin, 11 degrés pour Lille, 13 degrés à Strasbourg, 14 à Paris, 15 degrés pour Cherbourg, 17 degrés à Orléans et Brest, 17 également pour Lyon, 21 pour Nice, 22 à Marseille et Toulouse, 23 degrés pour Bordeaux et Biarritz ainsi que Ajaccio. Et puis pour ce dimanche après-midi, il fera 25 degrés sur les Hauts-de-France, 27 à 28 sur la Bretagne et la Normandie, 27 degrés sur le Grand Est, 30 degrés en région parisienne et sur la Côte d'Azur, 30 degrés également pour la Corse, 33 sur le centre Val-de-Loire, 32 à 34 sur la Nouvelle-Aquitaine et même jusqu'à 39 degrés pour ce dimanche après-midi sur l'Occitanie.
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5: Bonjour, bonjour à tous. Il y a une sympathique réunion de course hippique à l'hippodrome de Nord-sur-Erdre ce dimanche 6 septembre 2026. Le Quintet Plus lui prendra la direction de Paris-Longchamp et des

0: 2400 mètres du prix Qatar Reine Marguerite, le Parisien. Ils seront 16 compétiteurs au départ vers 15h15. En tête de notre sélection, le 8, Princesse d'Amour, incontournable avec Pierre-Charles Boudot sur le dos, elle peut l'emporter. Suivi du 13, Marina Leda, idéalement placée sur l'échelle des valeurs dans cette épreuve. Le 10, Christabel, sur la montante actuellement. Le 3, Shriyara, peut surmonter sa récente pénalisation. Et enfin, le 12, Mono 9, prise en note ici même en juillet. Il complétera notre sélection. Une sélection que vous pouvez retrouver sur ma chaîne YouTube Tom Kazak, les pronostics hippiques avec mes dernières minutes. Donc notre choix aujourd'hui, premier le 8, Princesse d'Amour. Second le 13, Marina Leda. Troisième le 10, Christabel. Quatrième le 3, Shriyara. Cinquième le 12, Mono 9. Le second choix, le 4, le 5 et le 2. Et à vous la fortune!
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Bonjour à tous et bienvenue dans Face à Face B, votre rendez-vous hebdomadaire consacré aux chansons à thème, avec les plus belles pépites de notre discothèque, sans oublier quelques documents sonores. Au micro, Michel Gosselin, ravi de vous retrouver une fois de plus, pour vous proposer un autre thème, cette fois-ci des versions alternatives, c'est-à-dire des chansons connues, voire des tubes, mais interprétées par des artistes auxquels on ne s'attend pas toujours. Et ce sera le cas pour ce morceau que vous allez forcément reconnaître, mais enregistré dès 1961 par Rocky Volcano et ses Rock'n'Rollers, le titre « Mon amour disparu ».

Rocky Volcano en 1961, Mon amour disparu, vous avez reconnu ce tube de cette même année 61, créé à l'origine par l'américain Del Shannon et dont Dave fera un énorme succès en 74 sous le titre Vanina. Rocky Volcano aurait voulu être boxeur d'après l'histoire. Il a enregistré 4 45 tours et un 33 tours sur le label Philips avant d'émigrer en Espagne pour une seconde partie de carrière et a terminé sa vie début 2009 et d'après la petite histoire, il se serait lancé sur la fin dans la production de films pornographiques. Dans un autre style, voici une version surprenante et assez déjantée d'un autre tube, Satisfaction, signé Jagger Richard, que vous connaissez bien sûr également. Et voici une version par Rick DeVito qui date de l'année 1988, tout à fait surprenante. 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

Satisfaction, grand tube des Rolling Stones de l'année 1965, repris par Rick DeVito, un artiste sur lequel on ne sait pas grand-chose. D'après le site Discog, dont j'ai une page là sous les yeux, deux albums seraient sortis, ainsi que 6 45 tours, dont celui qu'on vient d'entendre datant de l'année 1988. Dans Face à Face B aujourd'hui, nous parlons de tubes qui ont connu quelques versions alternatives. Ça va encore être le cas pour ce qu'on va écouter tout de suite. Rock Around the Clock, grand tube de l'année 1956 par Bill Haley, son créateur. Il y a eu une reprise à la fin des années 60, tout à fait intéressante, par les Platters.

0: Les Platters, avec une version surprenante, très chaloupée et qui méritait le détour de Rock Around the Clock. Les Platters, c'était un groupe formé en 1952 du côté de Los Angeles, spécialisé dans les slow utilitaires, on va dire, mais dont la biographie est très très compliquée. D'incessants changements de personnel ont émaillé leur parcours jusqu'à la fin de leur activité.
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0: Aujourd'hui, dans notre rendez-vous hebdomadaire, nous faisons quelques détours à propos des tubes et chansons connues, avec des versions un peu moins connues ou alternatives de ces mêmes titres, ce qui m'amène à vous parler de Francis Linnell, un acteur, chanteur, compositeur, danseur, interprète, à la discographie tout à fait intéressante et très très variée, qui passe par l'opérette, la chanson réaliste. Francis Linnell, de son vrai nom Francis Gianelli, est né le 28 février 1928 à Marseille et a abordé le métier dès l'âge de 15 ans. En se produisant au terrible et redoutable Alcazar de Marseille. Le 1er juin 1991, j'avais eu le bonheur de le rencontrer pour évoquer sa carrière, dont les quelques écarts qu'il a fait vers le rock'n'roll, on va en avoir un aperçu tout à l'heure, juste après ce petit bout d'interview qui relate les moments où Francis Linnell a tenté l'aventure vers de nouveaux styles.
2: Oui, mais toujours un peu trop tôt. J'ai vu concrétiser mes rêves par d'autres. Après moi. Tant mieux pour eux. Mais 5 ans, 10 ans après, je me dis, tiens, c'est marrant ce mec, on dirait un peu moi. Parce que je sais pas qu'il me ressemblait, je ne veux pas citer de nom, ça serait trop bête, mais j'ai vu des gens faire et réussir en faisant ce qu'ils faisaient. Alors où moi, j'avais échoué, évidemment, 5 ans, 10 ans trop tôt. Parce que c'est vrai que je me suis fait critiquer avec ces premiers titres de rock'n'roll, parce que je passais carrément de la fantaisie du musical à une chose beaucoup plus ardue qui est devenue le rock'n'roll, alors qu'il a été superbement chanté par les spécialistes, Hallyday et toute la génération du rock, quoi, Eddie Mitchell et compagnie. Mais enfin, moi, ça me convenait, parce que ce qui me plaisait, c'était justement de jamais être le même, de passer d'une chose à l'autre. J'aimais bien passer du tour de chant à l'opérette, de l'opérette au tour de chant, j'aimais bien faire ces allers-retours. Finalement, ce qui m'intéressait, c'était de chanter, danser, jouer, quoi, un peu en même temps, et non pas être dans un créneau très précis, soit de chanteur intellectuel ou existentialiste ou poète, poétique ou rock'n'roll. J'évolue d'une discipline à l'autre. Voilà ce que j'aime.
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0: Après cette petite tranche de souvenir de juin 91 par Francis Linel, c'était le même Francis Linel qui interprétait Fish LeCamp Jack, version française de Hit the Road Jack de Ray Charles, version qu'il disputait à Richard Anthony, qui en avait fait également son adaptation. Dans Face à Face B aujourd'hui, nous prenons des chemins de traverse à propos des chansons connues et des tubes, et voici une version tout à fait intéressante et surprenante par les Jelly Rolls de Try a Little Tenderness d'Otis Redding, devenu bizarrement en français, en 1967, Je travaille à la caisse.
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0: Je travaille à la caisse, une version, convenez-en, qui valait le détour de Try a Little Tenderness d'Otis Redding. Ça, c'était en 1967. Les Jelly Rolls étaient un transfuge d'un groupe formé en 1963 avec Serge Coulon et Richard DeWitt, qui avaient pour nom les Beatles, et oui, en hommage aux quatre de Liverpool. Après quelques remaniements de personnel et après s'être appelé les Jelly Rolls, ce groupe deviendra Il était une fois, quelques années plus tard.
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0: Dans Face à Face B, autre version tout à fait intéressante et qui mérite le détour, c'est cette adaptation de l'énorme tube de 1966 de Percy Sledge, When a Man Loves a Woman, repris en cette même année 66 par le Spencer Davis Group sur un album très marqué dans les dates puisqu'il a pour titre Autumn 66.

C'était en 1966, la même année que l'original par Percy Sledge, version de When a Man Loves a Woman par le Spencer Davis Group avec Stevie Winwood. Dans les versions bizarres et introuvables, voici maintenant quelque chose de très surprenant en langue kabyle, la version des trompettes de la renommée par Georges Brassens. Et oui, ça existe, par Idir, de son vrai nom Hamid Cherrier, né dans un village berbère de Haute-Kabylie en 1949, qui a connu le succès en 1973, premier succès avec Vava Inouva. Voici donc Idir dans cette version tout à fait surprenante et raccourcie des trompettes

On connaissait des chansons de Brassens interprétées en espagnol, par exemple, mais en Kabyle, ça valait le détour quand même, il faut le dire, par Idir, les trompettes de la renommée. Face à face B, ça se termine pour aujourd'hui. Au micro, c'était Michel Gosselin. On a fait quelques détours par des versions alternatives de chansons très connues, voire de tubes, aujourd'hui. La semaine prochaine, on se retrouvera avec un autre thème en chanson. Et voici une version de The Dock of the Bay, retour en l'année 1967 avec un autre tube pour Otis Redding, The Dock of the Bay, interprété par les Dakars. On se dit donc à la semaine prochaine. Bye bye, salut.

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Bonjour à vous toutes et à vous tous, c'est Manu pour La Note en chantant. La Note en chantant, votre rendez-vous avec la chanson française, un rendez-vous une fois par mois sur votre radio. Alors n'hésitez pas à passer votre soirée avec les plus grandes voix de la chanson française. Émission du mois de juin, émission printanière. Non, on va terminer le printemps et on va terminer le printemps et on va entamer tout simplement

Alors l'émission se déroule comme toujours. On va commencer avec nos amis Trianne. De la nouveauté, on l'a eu juste avant les vacances, le nouvel album de la famille Leblanc. On en profite pour souhaiter un joyeux anniversaire à Rosa qui a fêté son anniversaire ce dimanche. Voilà, joyeux anniversaire Rosa. Il y aura Digresque qui annonce un nouvel album pour ce mois de septembre. Les Humeurs Cérébrales, on les retrouvera ici en concert au mois de mars. Du côté de l'espace culturel de Romba, mais ça on en reparlera. On ira faire un tour au Luxembourg avec Authentica et Dreamcatcher. Et on reviendra ici en Lorraine. Finir ce premier voyage de la nouvelle saison avec nos amis Grand Large. Et pour Trianne, l'album Belle et Rebelle 1990 avec Le Renard et Le Tourdion des Manants. On se retrouve juste après.

Ah oui, il fallait bien qu'il y ait un petit couac. Le potard n'était pas monté. La famille Leblanc, un groupe de musique traditionnelle acadienne et celtique originaire de Tedagouche Nord, au Nouveau-Brunswick, au Canada. On souhaite un joyeux anniversaire à Rosa. C'était ce dimanche. L'album est sorti là, juste avant l'été. On l'a reçu juste avant l'été, juste avant les vacances. On écoute deux extraits donc, de l'album Amourette, avec Belle-Île et Le départ de Charlotte. La famille Leblanc dans l'émission Croisière Bleu Celtique sur votre radio un peu partout en France et au Luxembourg.

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1: Le groupe Digresque, un groupe de rock breton. Ils reviennent le 25 septembre avec un nouvel album, Jamais Assez. On en reparlera à ce moment-là. Si vous êtes en Bretagne, vous pouvez les retrouver le samedi 12 septembre au Festival La Flume Enchantée du côté de Rennes. Et le samedi 3 octobre, une nuit en muscadet, c'est à Mouzillon. Voilà, le groupe Digresque, on écoute deux extraits de leur avant-dernier album sorti en 2020. Ad Liam avec Église Cathodique et Captain Méduse. Digresque dans l'émission Croisière Bleu Celtique.

et les humeurs cérébrales. On les a déjà passés, on les repassera toujours, c'est nos chouchous, c'est nos amis, c'est nos copains. Ils seront du côté de l'espace culturel de Romba, ici en Moselle, le vendredi 19 mars prochain, pour fêter la Saint-Patrick. On sera présent, bien évidemment. Et si vous êtes dans le coin, si vous écoutez l'émission Croisière Bleue Celtique en Moselle, sur BLE Radio, par exemple, vous pourrez, je pense, gagner des entrées. Donc restez bien à l'écoute, les humeurs cérébrales, c'est ça.

Geoffrey très très énervé et très très en forme. On continue avec les humeurs cérébrales, avec la complète. C'est l'histoire d'un petit groupe qui cherche à aller en Bretagne.

Alors qu'ils doivent être bien un peu fatigués en train de se reposer, parce que le week-end dernier, ils sont montés jusque dans le Doubs pour repartir tout de suite. Ils ont joué à minuit dans le Doubs, et juste après le concert, ils ont pris la route pour retourner chez eux en Corrèze pour jouer également. On les retrouve donc au mois de mars, les Humeurs Cérébrales. Allez, un peu de douceur maintenant, on va du côté du Luxembourg retrouver notre amie Martina et son groupe Authentica qu'on a découvert au Festival Celtique. Oui, ça aussi on en reparlera prochainement puisqu'on va bientôt avoir peut-être le début de la programmation du festival de l'année prochaine, hein, de l'édition 2027. En attendant, on écoute Authentica, on va au Luxembourg et juste après Authentica, ça sera Dreamcatcher.

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1: Dreamcatcher, c'est un groupe luxembourgeois également. Le chanteur, c'est notre ami John Resch, l'organisateur du festival Celtic. Et sur cet album, sur ce titre qu'on écoute, Furluer, vous reconnaîtrez peut-être à la guitare un certain Dan Arbraz.

Et on remercie Radio Dudelange de diffuser l'émission plusieurs fois dans la semaine même. Tout de suite, retour en Lorraine, du côté de la région nancéenne avec le groupe Grand Large.

La chanson sur le cidre, reprise par Grand Large. Écoutez bien les paroles parce que il ne chante pas qu'en français, ni en breton. Mais, en patois lorrain. Ben oui.

Et oui, c'était la première émission Croisière Bleu Celtic de la nouvelle saison 2026-2027. Et comme toujours, une heure, ça passe très très vite. Il faudra vous habituer à ce nouveau jingle de fin qui s'intitule Santec, de l'album Santec de Julianne, et qu'on remercie encore. Je remercie Couleur Bleu Salé du côté du Pouliguen en Bretagne Sud, Loire-Atlantique, Radio Dudelange au Luxembourg, Pigouille Radio, la radio du Marais Poitevin, Sunny Fun Radio en Haute-Savoie, BLE Radio ici en Moselle, c'est nos voisins, du côté de Clouange, et Neptune FM du côté de l'Île-Dieu, ce sont nos radios partenaires. D'autres radios vont venir, oui bah oui, parce que certaines radios n'ont pas repris encore leurs activités, donc bon ben bah, on est encore en discussion avec certaines radios et on vous annoncera bien évidemment en temps et en heure voulu les nouvelles radios qui diffuseront l'émission sur leurs ondes, que ce soit en web radio, en FM ou sur le DAB+, on vous donnera les infos de tout cela, voilà. Et la semaine prochaine, on rendra un hommage à Mélène Favennec, qui nous a quitté le 13 juillet dernier, un des trois membres du groupe EDF avec Patrick Ewen et Gérard Delahaye. Il est parti à l'âge de 76 ans, il est originaire du côté de Quimperlé. On lui rendra un hommage dans la prochaine émission. Dans la prochaine émission également, ce sera le retour d'Adrien pour sa chronique « Les découvertes d'Adrien ». Et il va nous faire une belle chronique sur le trio Pervari-Kervarec. On en reparlera donc la semaine prochaine avec le retour d'Adrien. Je vous souhaite une belle semaine. Portez-vous bien, prenez bien soin de vous, ça c'est toujours important. Et bonne rentrée à vos enfants. Ah oui, parce que c'est la semaine de la rentrée scolaire, ça y est. Eh ben oui, faut reprendre les bonnes vieilles habitudes. Mais les prochaines vacances arrivent bientôt, la Toussaint, l'automne. Voilà. Allez. N'oubliez pas la page officielle Facebook, émission Croisière Bleu Celtic, pour nous suivre. Et n'oubliez pas les dédicaces. Et n'oubliez pas que bientôt, bah, y aura des cadeaux à gagner. Notamment, si vous êtes toujours en Moselle, des entrées pour la Foire Internationale de Metz. Voilà. Allez, je vous laisse avec Julianne et Santec. À la semaine prochaine. Ciao, bye bye.

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2: Bonjour, bonjour et bienvenue à cette émission légèrement différente de La vie est folk, l'émission hebdomadaire de la musique folk ici sur les ondes de Radio Passion et bien d'ailleurs. De la musique largement, mais complètement dans la langue de Shakespeare cette semaine, et vous verrez pourquoi. Démarrons avec une légende de la musique folk.

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Oui, vous avez sûrement reconnu la voix de Bob Dylan dans son numéro de 1971, Watching the River Flow. Le morceau qui suit vous donnera peut-être une idée de mon thème pour la semaine. Il vient du groupe québécois, un peu bluegrass, Véranda. Catherine Audrey-Lachapelle, Léandre Joly-Pelletier, Johnny Slapper et Kieran Poile, qui viennent de Montréal. Leur chanson « Toutes les rivières ».

Véranda. Une idée du thème ? D'accord, je confirme qu'il s'agit des morceaux qui mentionnent « rivière » ou « river » dans leur titre. Le troisième morceau vient de Catherine Tickell. Elle vient du nord-est de l'Angleterre et joue les cornemuses de là-bas, les Northumbrian Pipes. Son titre, Casey Waltz et Reed River Girls.

Nous sommes vraiment dans la rivière, alors. Tout à fait autre, pourtant, de l'américaine Natalie Merchant. Le titre? Oui, vous le connaissez déjà, River.

Natalie Merchant. Un morceau qu'il serait très difficile à exclure de cette petite compilation date de 1969 et s'appelle Riverman. Chanté sur son premier album Five Leaves Left par Nick Drake, qui est décédé 5 ans plus tard.

très beau, Riverman et Nick Drake. Quittons l'Angleterre pour l'Irlande, où on va trouver deux personnes bien connues dans la chanson folk, Christy Moore et Sinéad O'Connor. Exceptionnellement, le titre ne comprend pas le mot « rivière » ou « river ». Néanmoins, le titre « Sweet Thames, Flow Softly » nous indique de quoi il s'agit, la Tamise, rivière principale de Londres.

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1: Désolé, mais nous devons retourner en Angleterre maintenant pour quelques beaux morceaux. C'est peut-être le moment de vous avouer pourquoi j'ai tant de chansons en anglais cette semaine. Effectivement, c'est par la paresse. Je les ai repêchés avec les mots « rivière » ou « river ». Et celles-ci sont ce que j'ai trouvé. C'est tout. Mais je trouve le résultat pas mal quand même. Continuons alors. La chanson qui suit vient d'une jeune chanteuse anglaise qui est devenue de plus en plus populaire ces dernières années, Catherine Priddy. Très douce, très délicate, « A Boat on the River ».

Catherine Priddy, A Boat on the River, de son album de 2024, The Pendulum Swing. Récemment, même la semaine dernière, je pense, je vous ai déjà joué quelques numéros de l'album récent de Lady Masury. Et voici un autre, River Came Back.

continuons à monter le tempo avec le duo transatlantique de Hannah Reid et Michael Sharkey. Cette fois, Blue River.

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1: Allons un peu plus loin dans les rivières, qui coulent assez rapidement, il me semble, et il nous n'en reste que trois morceaux. Dont le premier est encore en anglais. Il vient du groupe de quatre femmes bien connues, Eliza Caffey, Bella Hardy, Lucy Farrell et Kate Young. Violonneuses toutes. Et voici Wide River de leur album Laylam en 2013.

Seulement deux rivières à traverser cette semaine, mais d'abord un rappel des endroits où vous pouvez retrouver nos émissions de La Vie est Folk. Chaque semaine, vous trouverez la nouvelle émission de La Vie est Folk sur Passion FM le samedi soir à 17h, qui est rediffusée le vendredi suivant à 13h. Nos émissions sont également rediffusées sur Radio Trad Grand Est le mercredi soir et le dimanche après-midi. Et également parmi les capsules sur Radio Émergence au Québec et partout. Traversons la Manche de l'Angleterre pour retrouver les Bretons de Namnetez ou Namnet, je ne sais pas comment ils le disent, avec un bon son celtique à l'ancienne, en passant la rivière.

0: Notre dernière chanson vient du Québécois Alan Mills. Je n'ai vraiment rien à ajouter à son morceau. Youpé, youpé sur la rivière, sauf de vous souhaiter bonne écoute, bonne semaine et à très bientôt, j'espère.
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2: Bonjour, bonjour à tous. Ce drame familial qui a bouleversé la commune de J en Haute-Saône. Quatre corps ont été découverts mercredi au domicile familial. Deux enfants âgés de 6 et 10 ans, leur grand-mère de 74 ans et vraisemblablement leur père âgé de 42 ans. Selon le procureur de Vesoul, cet homme en instance de séparation aurait tué les trois autres victimes avant de retourner son arme contre lui. Les enfants et leur père auraient été tués à l'aide d'un fusil de chasse. Une autopsie des quatre corps a été pratiquée hier pour établir la cause exacte du décès. Notamment celle de la grand-mère. Le suspect n'avait pas d'antécédent pour de faits de violence, selon le parquet. Et sur le plan économique, le gouvernement a annoncé hier le déblocage de plus de 1 milliard d'euros pour venir en aide aux agriculteurs durement touchés par une sécheresse historique. L'été 2026 a été en effet le plus chaud jamais enregistré en France depuis 1900. Une nouvelle vague de chaleur tardive a d'ailleurs encore placé 5 départements du Sud-Est, l'Aude, l'Hérault, le Gard, l'Ardèche et la Drôme en vigilance orange caniculière, avec des pics de température proches des 39 degrés. Ce plan de soutien doit compenser les pertes des récoltes et assèchement des sols. Certains représentants agricoles ont toutefois jugé cette aide insuffisante face à l'ampleur des dégâts. Sur le plan social, à Nantes, les enseignants du collège La Durantière ont déposé un préavis de greffe après l'agression sexuelle d'une de leurs collègues par un élève de 12 ans, des faits relevés publiquement seulement à la rentrée. L'adolescent a été définitivement exclu de l'établissement. Le personnel réclame le classement de l'établissement en réseau d'éducation prioritaire renforcé et a fixé un ultimatum au ministère de l'Éducation nationale avec une échéance au 8 septembre. Et puis on apprend également que le corps retrouvé pendu dans une forêt en Suisse a été formellement identifié comme celui de Aude Fagot, infirmière du Doubs, âgée de 44 ans, disparue depuis fin mai. Selon les premiers éléments de l'enquête, la piste criminelle serait exclue à ce stade. Et puis à noter, à Nantes, un passager du vol Ryanair a été interpellé, placé en détention provisoire, soupçonné d'avoir agressé sexuellement sa voisine de siège alors que celle-ci avait fait un malaise durant le vol. Et enfin, pour terminer, un côté culture, l'Académie Goncourt a dévoilé cette semaine sa première sélection pour l'édition 2026 du prix, avec 16 romans en lice, parmi lesquels des textes de Yannick Enel, Philippe Jaenada ou encore Anada Devich. La liste sera resserrée à partir du 6 octobre avant la remise du prix le 3 novembre. C'est la fin de cette édition. Belle fin de journée sur votre radio.
3: Bonjour, le rétrosport de la semaine. L'Olympique Lyonnais ne jouera pas la Ligue des Champions. Il a été battu à domicile par Fenerbahçe 2-1 mercredi soir. En barrage d'accession retour après un nul, un but partout à l'aller en Turquie. Vedat Muriki et Archie Brown ont donné rapidement l'avantage au club turc. Malik Fofana a réduit le score. Puis deux autres buts lyonnais ont été invalidés pour hors-jeu. Paris Saint-Germain, FC Barcelone, Arsenal, Real Madrid, Inter Milan, Liverpool et Atlético Madrid, Bayern Munich figurent parmi les plus grosses affiches de la phase de la Ligue des Champions selon le tirage au sort effectué jeudi à Monaco. 36 équipes vont disputer 8 matchs de Ligue chacune pour espérer se hisser parmi les qualifiés pour les 8e de finale ou à défaut pour les barrages. Le PSG tenant du titre se déplacera aussi à Manchester City qui jouera à Barcelone. Le Bayern recevra Arsenal, le Real accueillera l'Inter dans les autres gros rendez-vous d'ici la fin janvier. Foot toujours, et il y aura bien un 7e club français en Coupe d'Europe cette saison. L'AS Monaco a validé jeudi sa qualification pour la Ligue Conférence en remportant largement son match retour face au club polonais de Górnik Zabrze 4-1. Seule équipe française présente dans cette compétition cette saison, Monaco a hérité notamment de Fribourg et Brighton en phase de ligue et d'autres équipes bien plus à la portée des joueurs de la principauté. Rugby, selon l'équipe, Louis Biel-Biarré restera à l'UBB jusqu'en 2009. Son contrat arrive à échéance en 2027. 2009, son contrat arrive à échéance en 2027.

0: C'est la fin de cette rétrospective. Une très bonne journée à toutes et à tous.
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2: La météo pour ce lundi 7 septembre, le temps commence à changer avec le retour d'un ciel plus nuageux par l'ouest et le sud-ouest. Le temps reste estival sur la moitié est avec des températures très élevées pour la saison. Les températures pour ce lundi matin, 16 degrés pour Strasbourg, 17 à Brest, 18 à Cherbourg, 19 degrés pour Lille, 20 degrés pour Paris, 21 à Lyon, 21 également pour Toulouse, Bordeaux et Biarritz. 22 à Nice et Marseille, 23 à Perpignan et 24 degrés pour la Corse. Et puis pour ce lundi après-midi, 20 degrés sur la Bretagne, 21 sur la Normandie, mais encore 26 degrés sur les Hauts-de-France, 28 en région parisienne, 28 également en Nouvelle-Aquitaine, 30 degrés sur l'Occitanie, et même jusqu'à 32 sur le Grand Est et la Côte d'Azur, 32 également sur la Corse et jusqu'à 33 degrés dans la vallée du Rhône.
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Allez, un place pour une bourrée d'Auvergne.

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l'histoire cachée de ce chanteur, auteur, compositeur et danseur qui est originaire de la République démocratique du Congo. Il s'appelle Fally Ipupa. Bienvenue à vous, c'est Focus Tropic, c'est Harry. Et nous serons ensuite au Cap-Vert avec Marie-Lana.

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Et ce sont ses titres, et vous les connaissez certainement. Et je n'aurai presque plus besoin de vous le présenter. Il s'appelle Jean-Claude V. Et il nous chante en désirant.

je vous laisse dans une ambiance à la fois dansante et envoûtante, et vous allez pouvoir apprécier ses basses profondes, ses voix puissantes. Nous sommes en Afrique australe, là. Voilà, c'est le titre.

en ce chanteur est originaire de Polynésie française, je profite de sa prestation pour saluer tous les auditeurs, tous les connectés des îles du Pacifique qui nous écoutent. Et nous sommes avec Teba LC. APP, c'est le titre, c'est pour vous.

après ce secousse rumba, on se laisse glisser sur ce bondac à balancer. C'est chaud, c'est entraînant. Et nous enchaînons ensuite avec C'est eux qui brillent. Vous êtes bien

c'est avec Toto Mondwani, Adija. Comment pêche après ces autres? Merci de votre fidélité, encore merci d'être resté avec nous. Restez à l'écoute de votre radio, surtout prenez bien soin de vous. Arrivez-vous dit à très vite.

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3: Schopenhauer écrivait dans ses Parerga « La musique est la mélodie dont le texte est le monde. Voici que le monde serait donc ultérieur à la musique. » Dans Le Monde comme volonté et comme représentation, le philosophe dit même que le monde pourrait bien être appelé une incarnation de la musique tout aussi bien qu'une incarnation de la volonté. Alors dans ce numéro « Vouloir » de Métaclassique, nous allons chercher quelle pensée de la volonté Schopenhauer a-t-il pu développer pour la tenir en équivalence avec la musique. À suivre la pensée du philosophe, en approuvant la musique, on serait même obligé d'approuver à son insu la volonté à un moment antérieur à elle-même. Pour ce faire, nous accueillons deux de ses lecteurs, Dimitri Kerdiles qui a soutenu une thèse à Rennes 2 sur Schoenberg et l'idée musicale en s'arrêtant longuement sur la place cruciale que Schopenhauer vient y occuper, et pour commencer, l'auteur de l'essai Schopenhauer et la musique aux éditions PUF, Santiago Espinoza, pour qui la musique ne concerne pas uniquement quelques lignes dans l'œuvre de Schopenhauer, mais les imprègne toutes.

0: C'était Marie Jensen à la tête de l'orchestre de chambre de la radio bavaroise dans l'Allegretto de la 7e symphonie de Beethoven. Bonjour Santiago Espinosa.
1: Bonjour David Christoffel.
0: Vous pensez terriblement à cette œuvre en particulier, à ce mouvement, quand vous lisez les pages de Schopenhauer sur le monde, c'est-à-dire que la musique est le monde à ce moment-là et dans cette œuvre en particulier.
1: Oui, effectivement, il y a une description de Schopenhauer où... Effectivement, ce que vous avez dit pour commencer l'émission, le monde est une incarnation de la volonté et ce qui veut dire pour Schopenhauer une incarnation de la musique. Et donc il y a une description tout à fait métaphysique et même un peu fantastique, fantaisiste, où il explique comment le monde devient peu à peu matériel et... Il décrit les basses, il décrit les violons, il décrit les voix à la fin comme la matière prime, ensuite le monde minéral, le monde végétal, le monde animal et puis enfin le monde humain. Et bon, dans ce passage, évidemment, il n'y a pas de voix, mais je pensais que c'était... Enfin, je ne sais pas si c'était une sorte de délucubration de jeunesse, j'imaginais que c'était un peu ce passage de Beethoven qu'il décrivait. Bien que, je le précise, Schopenhauer n'était pas tout à fait un fan de Beethoven.
0: Oui, mais alors justement, là on commence à toucher au problème, puisque la musique va être l'histoire la plus secrète de la volonté, vous dites, mais à peine on a dit ça, que si on essaye d'instruire un peu le contenu du secret, on s'éloigne déjà de ce qu'est la musique, parce qu'on la remplit alors de sentiments, de psychologie, pourquoi pas de névrose.
1: Tout à fait, de mémoire, de souvenirs. Effectivement, vous l'avez dit très bien, il y a très peu de pages que Schopenhauer consacre à la musique dans ce grand livre « Le monde comme volonté et comme représentation ». Et j'ai effectivement cette impression que l'intuition première de Schopenhauer, c'est le mystère de la réalité. C'est au fond ce qui caractérise tous les philosophes. Il y a un mystère de la réalité qui l'identifie à la musique. Donc il y a un mystère de la musique.
0: Pourquoi ? Oui, c'est le même mystère, quoi. Oui.
1: C'est le même mystère. Il y a quelque chose là de tout à fait étonnant, de tout à fait impénétrable, de tout à fait mystérieux, qu'est l'existence tout court, qu'on peut voir sous l'angle de la volonté ou sous l'angle de la musique, puisqu'au fond, pour Schopenhauer, c'est la même chose. Or, essayer de voir ou de dire de quoi parle la musique, c'est déjà faire une sorte d'anachronisme pour Schopenhauer. Pourquoi ? Parce que le langage, parce que le monde humain, tout cela... vient après, justement, l'existence toute nue, l'existence tout court. C'est-à-dire que justement la volonté ou la musique.
0: Dans ce titre-là, le monde comme volonté et comme représentation, il faut voir entre volonté et représentation une espèce d'antagonisme, ou disons un rapport d'antériorité très important de la volonté par rapport à la représentation.
1: Oui, on peut dire que la volonté, c'est la réalité tout court.
0: La volonté, c'est la réalité tout court, alors que la représentation,
1: c'est de l'illusion. La manière dont nous représentons précisément cette réalité.
0: Parce que, par exemple, vous dites qu'il s'en prend au narrateur de la sonate à Kreutzer de Tolstoï, quand il dit, le narrateur en question, « La musique m'oblige à m'oublier moi-même, à oublier ma situation, pour me porter à une autre qui n'est pas la mienne. » Et ça, c'est déjà trop névrotique. C'est déjà trop, je veux dire, de la représentation à l'endroit de la musique et pas assez de la volonté.
1: Je dirais cela, je ne me souviens pas tout à fait si c'est Schopenhauer qui s'en prend ou c'est moi-même qui m'en prends à ce narrateur. Mais parler de musique, c'est toujours déjà parler d'une appréciation personnelle de la musique et donc

0: individus.
1: À sa propre volonté. C'est justement si ces passages du grand livre de Schopenhauer sont un peu vite lus, ou on les passe un peu sous silence en disant bon là c'est des élucubrations mystiques d'un homme qui aimait bien la musique, mais enfin bon, qui exagère un peu, parce que dire que la musique pourrait exister même sous l'hypothèse que le monde cesserait d'exister, on se dit bon là il commence à frôler un peu la folie, quoi.
0: N'empêche qu'il dit quelque chose d'important quand même pour vous à ce moment-là.
1: Il dit quelque chose de génial, pour tout vous dire, et je pense qu'il a dit dans un langage qui n'est pas le nôtre, qui n'est pas le mien en tout cas, mais il a pressenti quelque chose à la fois sur la réalité et sur la musique. C'est une sorte d'intuition de ce qu'est la réalité et de ce que la réalité justement n'est pas. Peut-être qu'il faut faire une sorte de travail un peu négatif et montrer... Pour comprendre un peu ce que Schopenhauer veut dire, c'est qu'est-ce que la musique n'est pas ? À quoi on associe la musique d'habitude ? À tort. Et c'est ce que vous venez de dire. On associe la musique à ses souvenirs, à ses propres névroses,
0: à des paysages. De l'intention du compositeur.
1: Quelque chose d'assez
0: couru.
1: Tout à fait. Mais enfin, on écoute Iberia d'Albéniz et on pense à l'Espagne, à des paysages espagnols, ou aux steppes russes quand on écoute Prokofiev. Est-ce que c'est vraiment ça la musique ? Je disais tout à l'heure, on pense à la musique, à la sonate de Vinteuil, à quoi pense Swann ? À Odette, mais justement pas à la musique. Il ne pense pas à la musique de Vinteuil, il pense à son amour avec Odette.
0: Alors, il semblerait qu'il y ait un philosophe qui a bien compris Schopenhauer, c'est Nietzsche, qui a cette phrase qui semble bien éclairer Schopenhauer dans les fragments posthumes. Il dit « L'origine de la musique ne peut absolument pas se trouver dans la volonté, mais elle repose bien plutôt dans le sein de cette force qui engendre, sous la forme de la volonté, un monde de vision. L'origine de la musique se situe par-delà toute individuation. »
1: Tout à fait. Bon, là, je me souviens à peu près de l'époque où Nietzsche écrit ce passage, c'est à l'époque de la naissance de la tragédie.
0: Et donc très jeune.
1: Très jeune, il a 26 ans, il est très schopenhauerien, surtout dans le livre lui-même. Et là, c'est dans les fragments posthumes de cette époque. Ce qui veut dire qu'à cette époque, déjà, il commence à s'en séparer un peu intellectuellement. Et comme de toute façon dans sa philosophie en général, Nietzsche va critiquer cette idée qu'il n'y a qu'une volonté, mais qu'il y a différents types de volonté, il commence à sentir là encore que la musique ne peut pas être seulement une manifestation de la volonté et qu'elle va au-delà du principe d'individuation. Bon, c'est l'époque un peu où Nietzsche est aussi un tout petit peu mystique et il imagine que dans la tragédie et dans les Dionysies, on retrouve en quelque sorte la nature, l'unité primitive que justement la représentation apollinienne nous voile en quelque sorte.
0: Et vous dites que Deleuze justement va souligner la contradiction Dionysos-Apollon pour dire qu'elle frôle la dialectique, ce qui pose un peu problème parce que justement a presque surchargé Dionysos de primitivisme.
1: Mais bon, Nietzsche lui-même, dans son essai d'autocritique,
0: se reprend,
1: effectivement ce livre pue un tout petit peu le romantisme, pue un peu la métaphysique, le dualisme, mais il ne va jamais renier cette intuition lui-même, Nietzsche, je veux dire, de la musique.
0: Sauf que
1: comme expression du Dionysos, c'est-à-dire l'expression de la réalité
0: elle-même. Schopenhauer rejette le romantisme.
1: Bien sûr, c'est pour ça que je disais qu'il n'est pas très féru de Beethoven.
0: Peut-être qu'on peut dire pourquoi maintenant, alors un peu mieux.
1: Oui, et peut-être que ça illustre un tout petit peu la position de Schopenhauer, et je dirais dire ma pensée la plus claire, si on ne comprend pas tout à fait ce que Schopenhauer veut dire et Nietzsche, c'est parce que justement nous sommes encore, à mon avis, dans la pensée romantique de la musique. On pense toujours compositeur plutôt qu'à l'œuvre, on pense toujours que la musique est l'expression des émotions, l'expression des affects, l'expression des sentiments, et c'est justement cela que Schopenhauer puis Nietzsche vont critiquer.

0: C'était le Quatuor Talich dans un extrait du final du quintet Köchel 515 de Mozart. Est-ce que Mozart n'aiderait pas à penser que, comme vous l'écrivez dans Schopenhauer et la musique, Santiago Espinosa, la musique rend, comme par miracle, l'existence merveilleuse, et ce, sans qu'elle soit tenue de représenter, de communiquer, d'exprimer quoi que ce soit qu'elle-même?
1: C'est Mozart lui-même qui écrit cela?
0: Non, ça c'est vous, ah dans Schopenhauer la musique. Si vous voulez le prêter à Mozart.
1: Je me disais, tiens, j'en ai vraiment frère jumeau, c'est exactement ce que je pense.
0: Donc vous pensez, oui, que la musique rend l'existence merveilleuse avant même qu'elle ne représente ou ne communique ou n'exprime quoi que ce soit?
1: Écoutez, pour moi, c'est le mystère. Enfin, si je me suis intéressé à Schopenhauer et la musique, puis un peu à Nietzsche et la musique, et bon, enfin, c'est
0: et à Clément Rosset, on va y venir.
1: Clément Rosset et la musique, mais c'est parce que, justement, quand j'étais tout petit, j'ai eu cette même intuition, je crois, que Schopenhauer, que la musique était la chose la plus étrange qui soit. La plus étrange parce qu'elle nous parle une langue qu'on ne comprend pas bien, mais qui nous touche immédiatement, elle nous parle une langue qui ne dit rien, mais qui dévoile tout. Et surtout, elle nous parle dans une langue qui est capable de transformer la tristesse en joie, l'angoisse en sérénité, l'horreur en merveille. C'est-à-dire, c'est la chose la plus prodigieuse qui soit. Et il me semble que les philosophes qui ont su parler de musique, et je pense qu'ils sont très peu nombreux, à vrai dire, ne font que chercher à percer ce mystère. Pourquoi la musique nous transforme, change notre état d'esprit de façon aussi puissante et immédiate?
0: Et pour penser cette puissance, on a besoin d'imaginer qu'elle s'en prend à une volonté qui est donc antérieure à nos volontés personnelles.
1: C'est que justement, et peut-être que ça va rendre les choses un tout petit peu plus claires, il est évident que Mozart n'a pas écrit ça pour moi, il est évident qu'il ne parle pas de moi, il est évident qu'il ne sait strictement rien de moi, puisqu'il est mort déjà il y a 250 ans. Donc, pourquoi cela me parle? Et surtout, de quoi? Et si je cherche à le dire, je vais nécessairement entrer dans une sorte de représentation. Et qu'est-ce que je vais faire? Que je vais m'identifier à Mozart, et je vais dire « Mozart sentait comme moi, et peut-être que nous sommes en train de communiquer spirituellement à travers son œuvre. »
0: Donc ça vous semble plus fiable de dire qu'il y a quelque chose de plus universel que ça?
1: Voilà, ce qui est une sorte de propos un peu romantique aussi. Bon, nous communiquons, et surtout avec les compositeurs qui souffrent, nous partageons de la souffrance avec leur musique. Moi, je ne pense pas. Je pense que Schopenhauer critique justement cette idée en disant, si ça nous parle, c'est que ça ne parle pas de nous. Si la musique de Mozart est capable de me parler à moi, Schopenhauer, ou à moi, Santiago Spinoza, alors que nous n'avons strictement rien à voir avec le compositeur Wolfgang Amadeus Mozart, c'est qu'il ne parle pas de nous. Il parle d'autre chose.
0: Ah oui.
1: Et quelle est cette autre chose? Et c'est ça le grand mystère, parce que c'est clair qu'il ne parle pas de Vienne, ni de sa belle-mère, ni de ses amours avec Constance, il parle d'autre chose. Et c'est parce qu'il parle une autre langue, peut-être plus universelle, dirait Schopenhauer, effectivement, que nous pouvons la comprendre. Mais c'est parce que nous pouvons la comprendre et qu'elle est plus universelle qu'on ne peut pas la traduire.
0: Parce que, pour le dire avec d'autres mots, Clément Rosset parle d'une mystérieuse volonté voulante qui est à l'origine de la volonté voulue. Sauf que donc ça voudrait dire que la part de nous-mêmes qui veut qu'on veuille serait trop constitutive de ce que l'on est pour déjà être exactement de l'ordre de nous. définir, c'est ça.
1: Je comprends, je crois, ce que vous voulez dire. Je ne sais pas si tout le monde pourrait suivre comme ça. Donc, un petit mot sur ce mot de Rosset. Rosset avait écrit ce livre Schopenhauer, philosophe de l'absurde, où il explique que le grand problème de Schopenhauer, c'est de montrer que la volonté ne veut rien. C'est-à-dire que nous voulons, mais en réalité, nous ne voulons rien du tout. La volonté ne fait que se vouloir elle-même.
0: C'est pour ça que c'est pas si grave si le monde n'a pas de
1: sens. Voilà. Ouais. C'est absurde, mais c'est pas grave, parce que de toute façon, il n'y a pas de finalité, il n'y a pas de but, c'est juste une sorte de cycle infernal d'une volonté qui se veut elle-même. Et donc, il y a une sorte de finalité sans fin, une finalité absurde. il n'y a pas de progrès, il n'y a pas d'histoire, c'est toujours la même histoire, idem sed aliter. Et son interprétation de ce passage, de ces pages sur la musique de Schopenhauer, c'est que si la musique est la volonté, en toute logique, elle devrait nous faire souffrir, puisque la volonté, c'est ce qui nous fait souffrir pour Schopenhauer. C'est ça qu'il reçoit d'un certain bouddhisme.
0: Mais aussi d'un certain pessimisme.
1: Et évidemment d'un certain pessimisme. Si nous voulons, c'est que nous manquons de quelque chose, donc nous souffrons. Donc vouloir, c'est souffrir. Et si la musique est la volonté elle-même, nous devrions souffrir. Et c'est ça le grand paradoxe de son livre, parce que là on se dit, oui, mais alors pourquoi on est bien quand on écoute la musique? Pourquoi on se suicide pas plutôt? Parce qu'on comprend l'horreur de... Non, on comprend que la volonté, quand elle est envisagée comme étant analogue ou peut-être identique à la musique, elle ne fait pas souffrir. Et donc l'interprétation de Rosset, c'est que là, c'est une volonté qui veut quelque chose. Peut-être une volonté qui veut, contrairement à la volonté matérielle, la volonté individualisée, comme nous, qui ne voulons en réalité rien du tout. C'est-à-dire, il y a quelque chose en nous, comme vous l'avez dit très bien, quelque chose en nous qui veut vivre, mais sans finalité, sans sens.

0: Alors, Schopenhauer, pour trouver contact avec cette volonté voulante, pour reprendre les mots de Clément Rosset, doit, on a l'impression, faire une espèce de renoncement total aux volontés voulues. Donc il faut qu'il y ait une sorte, vous dites, de nolonté, voire de visée d'un nirvana.
1: Oui, mais précisément, oui. Et c'est au fond la philosophie de Schopenhauer, une philosophie du renoncement. Ce n'est pas une philosophie de l'approbation, ce n'est pas du tout une philosophie tragique. C'est une philosophie nihiliste. C'est pourquoi Nietzsche va avoir deux grands ennemis par rapport à sa jeunesse, Wagner, le romantique, et Schopenhauer, le nihiliste. Mon idée en lisant ces pages et en écrivant ce petit livre est que lorsque Schopenhauer écoute de la musique, il a l'intuition tragique que nous venons d'évoquer de façon un peu maladroite, c'est-à-dire c'est sublime, tout va bien, tout vaut le coup, tout vaut la peine. Oui, c'est terrible, il y a des injustices, mais il y a quand même l'art de la fugue. Bon, évidemment que aujourd'hui, si on dit ça, on passe déjà pour des tortionnaires, mais enfin. Vous voyez ce que je veux dire. Le monde n'est jamais allé, n'ira jamais, mais il y a cette expérience esthétique hors du commun qui est l'expérience musicale, et je pense que Schopenhauer l'éprouve au plus haut point, mais qu'il refuse de vraiment penser cette expérience parce que cette expérience donne tort à sa théorie. Sa théorie étant celle du renoncement, le fait que tout va mal et qu'il faudrait un jour ou l'autre, arrêter cette roue d'iction qu'est la volonté, qui ne veut rien et surtout qui nous fait tous souffrir, nous comme les huîtres. Hein. Enfin, il y a chez Schopenhauer cette idée que tout ce que nous voyons est une représentation,
0: Ouais.
1: alors que la musique, nous ne la voyons pas et elle n'a pas de représentation possible. Là, il y a une idée très intéressante.
0: Et en même temps, riche de paradoxes, parce que si on
1: Oui.
0: dit que c'est le seul art à ne pas représenter, alors on en fait en même temps l'art le mieux placé pour représenter quand même la lutte de la volonté contre elle-même, l'objectivation de la volonté dans des idées.
1: Absolument, mais oui, tout à fait. C'est un paradoxe, mais on pourrait dire que ce que vous venez d'évoquer, ce qu'exprime la musique, entre guillemets, c'est la volonté en lutte contre elle-même. Mais c'est déjà notre représentation. C'est nous-mêmes qui nous représentons la
0: C'est
1: réalité
0: une
1: comme
0: projection,
1: cela, une
0: ouais.
1: sorte de projection. Moi, je trouve que cette intuition que la musique ne peut pas être représentée va très loin. C'est pour ça que Schopenhauer adresse un certain nombre de critiques à l'opéra, et notamment à Wagner, enfin, Wagner admirait profondément Schopenhauer. Méprisait complètement la musique de Wagner et
0: Ouais.
1: surtout son esthétique. Pourquoi? Parce que Wagner voulait justement rendre visible la musique, voulait représenter la musique, voulait nous faire voir la musique. Et l'intuition de Schopenhauer que la musique ne se voit pas et qu'elle ne peut pas se voir, je pense que philosophiquement, va très loin. Va très loin,
0: Ouais.
1: juste ce petit mot, va très loin dans le sens de ce que va développer par la suite Rosset.
0: Alors Rosset, il a cette formule qui imprime bien et fait visualiser peut-être le retournement en question, c'est « ce n'est pas l'eau qui miroite et se dérobe à l'horizon, c'est la soif qui est absurde ».
1: Oui, mais ça c'est précisément la volonté. Nous avons soif, nous voulons boire, mais pourquoi faire? Nous avons faim, nous voulons manger, mais pourquoi faire? Et là, Schopenhauer le dit très bien, à demander à quelqu'un ce qu'il veut à tel ou tel instant, il peut vous répondre sans problème. Là, en ce moment, j'ai envie de boire un verre d'eau pétillante ou j'ai envie de manger des olives. Pour Schopenhauer, tout cela se réduit toujours à la même chose. Je veux vivre. Et il dit, demander à quelqu'un pourquoi il veut vivre, la question va lui paraître absurde. C'est-à-dire, on ne se pose pas la question. Si je dis, je meurs de soif, donc il faut que je boive. Mais ça veut dire que je ne veux pas mourir. Mais la question, je fais ça parce que je veux vivre, je ne me la pose pas. Et si je me la posais, ça serait tragique, dans le sens où je me dirais, mais est-ce que j'ai vraiment choisi de vivre? Ou est-ce qu'il y a une machinerie à l'intérieur de moi qui veut que je vive à mon insu? Je suis le pantin de cette volonté.
0: Ça poursuit la Rochefoucauld qui disait: nous ne désirerions guère de choses avec ardeur si nous connaissions parfaitement ce que nous désirons.
1: Tout à fait. Enfin, je veux vivre. Et pourquoi? Est-ce que tu n'as pas suffisamment déploré tous les tracas de cette existence? Tu le fais tous les jours, à chaque minute. Tu dis quelle horreur. Et je dois faire ceci, et je dois faire cela. Pourquoi tu dois le faire? Pour vivre. Mais est-ce que tu l'as choisi?
0: Mais la prise de conscience de ça, du fait de la musique, n'est donc pas désespérée. Enfin,
1: c'est le grand mystère.
0: S'il n'y avait pas la musique, Suran serait suicidé.
1: Probablement.
0: Oui.
1: Et Schopenhauer aussi. Parce que la métaphysique de Schopenhauer interdit le suicide métaphysiquement, dans le sens où, encore une fois, ce qui souffre dans ce monde, ce n'est pas nous. Ce qui souffre dans ce monde, c'est la volonté
0: Alors,
1: elle-même.
0: Alors ça, c'est le côté bouddhique.
1: Tout à fait.
0: Parce que c'est quand même le premier philosophe occidental à s'être vraiment intéressé.
1: Inspiré, oui. Et avoir lu le sanskrit et tout. Et il faut se représenter la volonté chez Schopenhauer comme... non pas comme la carotte que nous poursuivons en tant qu'âne et qui nous fait marcher, mais en tant que chevalier qui nous tient la carotte. C'est il y a quelqu'un qui est en train de nous chevaucher, sans arrière-pensée, qui nous fait marcher et qui nous fait vouloir, mais ce qu'il veut en nous, c'est pas nous. Et ça, c'est très fort. Ça aussi, je pense que Schopenhauer Bon, Freud va évidemment développer tout ça très bien, mais il y a quelque chose qui nous fait vouloir, mais qui n'est pas nous. Quelque chose qui veut vivre en nous, mais qui n'est pas nous. Et ce quelque chose, nous ne pouvons... en avoir une connaissance que de manière représentationnelle, pour ainsi dire. Je ne peux pas me représenter la vie en elle-même, il faut que je me la représente comme moi, être vivant. Et donc, c'est ça que Schopenhauer est en train de chercher. Qu'est-ce que la vie? Qu'est-ce que la réalité? Est-ce que pour comprendre ce qu'est la vie, ce qu'est la réalité, ce qu'est la volonté, ce qu'est la musique, il ne faut pas précisément ne pas penser à soi. Ne pas penser à moi en tant qu'âne qui poursuit la carotte, mais en tant que moi, âne, que ce chevalier fait marcher. Et je ne peux pas le voir, c'est-à-dire je ne peux pas me retourner en tant qu'âne et voir le type qui est derrière moi, qui me fait marcher et qui va nulle part. Parce que peut-être que nous sommes en train de faire des cercles. Et donc, si l'idée, c'est de comprendre cela, mais qu'est-ce que la vie, ben, je peux pas penser à ma vie seulement. Parce que, au fond, ma vie n'a pas grand-chose, enfin, n'est pas essentiellement différente de la vie d'une huître ou d'une amibe ou d'une plante. Au fond, nous voulons... C'est le même chevalier toujours qui nous montre une petite carotte. Enfin, c'est le même chevalier qui demande enfin, c'est une métaphore bien sûr, qui demande aux feuilles des plantes de s'étaler pour recevoir la lumière. Alors pourquoi faire? C'est la grande question. Mais pour saisir cette pensée de la musique de Schopenhauer, il faut imaginer que ce qui vit en nous n'est pas nous.
0: Alors, vous l'avez cité, il y a un compositeur que Schopenhauer inspire beaucoup, sans que ce soit réciproque, c'est Richard Wagner qui écrit à Mathilde Wezendonck, « Et comme c'est beau que ce vieillard, dont il parle de Schopenhauer, ne sache pas du tout ce qu'il est pour moi, ni ce que je me suis à moi-même par lui. » La même Mathilde Wezendonck à qui il écrit ses lieders.

0: C'est Felicity Lott qui chantait Schmerzen, donc extrait des Vaisons donc leader de Wagner. Wagner qui fait appel à l'amour comme possibilité de la rédemption de l'homme, ce qui n'est pas très Schopenhauerien, parce que c'est vrai qu'il n'est pas aussi chrétien que ça, Schopenhauer, même pas du
1: non,
0: tout.
1: Non, il est bouddhiste, il se dit bouddhiste, je suis un philosophe bouddhiste, c'est le premier en Occident. Et l'amour pour Schopenhauer est même... Non seulement il n'y croit pas du tout, ni philosophiquement, ni empiriquement, pour ainsi dire, c'est-à-dire ni tu vas dire que c'est un névrosé, hein. Mais surtout il pense que c'est la grande ruse de la volonté. Là où Hegel, qui est son plus grand ennemi philosophique, parle de la ruse de la raison, c'est-à-dire il y a une main invisible, rationnelle, qui fait que l'histoire qui nous paraît absurde, en réalité, est finalisée et a un sens. Schopenhauer parle d'une ruse de la volonté à travers l'amour. Que veut la volonté? On l'a dit, elle-même. Autrement dit, elle veut se reproduire. Pour cela, il lui faut des individus. Il faut donc que les individus se reproduisent. Si nous nous reproduisons, c'est que la volonté, en elle-même, est éternelle, mais comme elle a besoin d'une manifestation matérielle, elle a besoin des individus, c'est-à-dire nous, et les animaux, et les plantes, etc., qui sommes mortels.
0: Parce que c'est vrai que la représentation de l'histoire par Hegel, donc ces différents moments qui finissent par amener l'histoire à être de plus en plus rationnelle, alors que pour Schopenhauer, au contraire, toute cette série de moments, c'est peut-être le moyen d'abolir tout devenir.
1: Mais il n'y a pas de moment, justement.
0: Le mot est un
1: mot hegelien par excellence, alors que pour Schopenhauer, l'histoire est vraiment... L'hallucination la plus grotesque de l'être humain. Et il n'y a que les hommes qui peuvent imaginer qu'il y a un progrès, il dit. Il n'y a que les hommes qui peuvent imaginer que les choses changent. En réalité, c'est toujours la même chose. C'est toujours la même volonté de vivre absurde, qui ne veut rien d'autre que se reproduire par notre biais. Et comment elle le fait? Comment elle nous ruse? Eh bien, elle nous aveugle. Nous ne voyons pas que la volonté, c'est la souffrance, et elle nous fait miroiter dans le corps de l'autre, homme ou femme, jeune ou vieille, ou peu importe, des espèces de bonheur métaphysique, alors qu'il s'agit uniquement du moyen qu'elle a trouvé pour se perpétrer.
0: Et donc, c'est ça qu'il n'aime pas dans la musique romantique, c'est le fait qu'elle nous fasse miroiter des grands sentiments.
1: C'est cela qu'il n'aime pas dans le christianisme.
0: Déjà.
1: C'est l'idée que l'amour va nous sauver. Il n'y a pas de salut du tout. Le salut pour Schopenhauer, c'est le non-être.
0: Oui.
1: Le seul salut, donc, c'est le néant.
0: Oui.
1: Et donc, pour qu'il y ait néant, enfin, si je puis dire une pareille phrase, enfin, pour que le néant ait lieu, il faut qu'il n'y ait justement pas de volonté, donc pas de désir sexuel. Donc pas de reproduction.
0: Enfin, il faut anéantir l'individualité plus que le vouloir lui-même.
1: Ce qu'il faudrait anéantir, c'est le vouloir. C'est ça la nolonté. Il faudrait, mais c'est ça le grand paradoxe aussi.
0: Mais le vouloir
1: il faudrait
0: voulu, pas le vouloir
1: vouloir voulant. Ne pas vouloir.
0: Oui, ce qui est pas possible en fait.
1: Bah non, non. Et c'est le dernier mot du livre. Vouloir autrement, c'est-à-dire vouloir que le vouloir s'arrête.

0: Dimitri Cardilès, est-ce que vous pensez que Brahms a vraiment compris Schopenhauer ?
1: Alors, à vrai dire, de ce que j'en sais, Brahms s'est intéressé à Schopenhauer, surtout pour des questions de religion, dans la mesure où Schopenhauer est, à l'époque de la carrière de Brahms, quelqu'un qui commence simplement à être reconnu véritablement et populaire. À partir des années 60. C'est-à-dire que Schopenhauer a été assez peu connu durant la principale partie de sa carrière et a été un peu redécouvert très tardivement, vraiment à la fin de sa vie, donc plutôt dans les années 50, et surtout aussi après sa mort. Donc on l'a beaucoup associé surtout à tous les cercles wagnériens, puisque Wagner s'en est véritablement emparé un petit peu comme son maître à penser, à partir de Tristan notamment. Mais c'est vrai que Brahms le lit beaucoup également, mais comme finalement une très grande partie du milieu intellectuel germanique, puis même européen un petit peu plus tard encore.
0: Mais vous dites ça parce que, comme si voilà, il fallait lire Schopenhauer pour être un homme du monde à l'époque et que l'intérêt qu'on avait à sa lecture n'était pas forcément d'une profondeur infinie pour autant.
1: En effet, il fallait lire Schopenhauer quand on était un intellectuel.
0: Comme il fallait lire Kant et Hegel, quoi.
1: Comme il fallait connaître un petit peu Kant sans forcément le lire, je pense.
0: Oui.
1: Hegel, à partir de 48, il ne faut plus spécialement le lire, d'ailleurs. En revanche, Schopenhauer vient prendre un petit peu la place de Hegel dans la deuxième partie du siècle. Mais justement, la différence entre Schopenhauer et un couple Kant et Hegel, c'est que Schopenhauer a une écriture beaucoup plus accessible. C'est un petit peu vraiment un écrivain qui, ça c'est vraiment ce que dit Thomas Mann dans une conférence qu'il donne dans les années 30. Schopenhauer est surtout connu pour son style vraiment flamboyant, presque comme un écrivain qui parlerait de philosophie. On est vraiment loin de la prose très sèche de Hegel, de Kant, ou de la terminologie très technique de Hegel. Ce qui explique vraiment son succès beaucoup plus populaire dans un cercle beaucoup plus large.
0: Mais vous avez l'air de partager un peu l'avis de Thomas Mann, c'est-à-dire que cet intérêt littéraire qu'on a pour Schopenhauer finirait, pour ces compositeurs lecteurs de Schopenhauer, par les détourner de la force philosophique et même du contenu plein de la pensée du philosophe.
1: Pas forcément les détourner, mais c'est-à-dire que Schopenhauer a... On en parle beaucoup par rapport à la musique, puisque la musique occupe une place tout à fait spécifique dans le système de pensée de Schopenhauer. Il y a toute une métaphysique de la musique extrêmement développée, qui a pu évidemment séduire en particulier et intéresser les compositeurs. Néanmoins, on peut considérer que Schopenhauer, de ce point de vue-là, reprend des idées qui existent déjà avant lui et les radicalise, les développe, en développant toute une métaphysique autour de la suprématie de la musique instrumentale, finalement, mais qui est déjà dans l'air depuis Wackenroder à la fin du 18e.
0: Wackenroder ?
1: L'écrivain romantique, l'un des premiers romantiques, avec Tieck. Qui écrivent ensemble des textes où ils attestent d'un nouveau goût pour la musique, instrumentale particulièrement, qui est beaucoup repris chez Hoffmann, par exemple, dans ses contes, où la musique instrumentale est louée précisément parce qu'elle elle se passe du mot, elle est supérieure au mot, au langage. Et Schopenhauer reprend véritablement ces idées-là en les développant. Et c'est pour ça, évidemment, que les musiciens particulièrement sont amenés à s'intéresser à Schopenhauer. Mais finalement, Schopenhauer va dire des choses sur la musique qui peuvent aussi paraître un petit peu naïves. On a beaucoup parlé de Schopenhauer comme lui-même musicien, et donc sachant un peu de quoi il parle. Quand même, Schopenhauer est surtout un homme de lettres, qui pratiquait la musique par ailleurs, mais est surtout un homme de lettres. Et la musique, dans ces idées-là, au 19e, chez les romantiques, a surtout la valeur d'un modèle pour la littérature. Et c'est pour ça qu'elle est tant valorisée, et finalement de façon quand même assez large.
0: Ah oui, donc c'est archi paradoxal finalement, parce
1: c'est
0: que
1: paradoxal.
0: D'un côté on a un système philosophique qui va, comme donc à la suite de ce romantisme allemand, promouvoir la musique émancipée de la littérature et du langage, et d'autre part des compositeurs qui vont valoriser Schopenhauer pour sa force stylistique langagière donc.
1: Aussi, alors pas seulement évidemment, mais en tout cas on sait que Brahms... a un peu lu Schopenhauer, c'est pas un grand fan de Schopenhauer, il a pas tout toute l'œuvre de Schopenhauer par exemple.
0: Il a lu deux livres en gros.
1: Bah, il a un ouvrage assez assez populaire qui s'appelle Parerga et Paralipomena.
0: Oui, et puis il a lu Le Monde comme.
1: Justement, il n'a pas Le Monde.
0: Ah, il l'a pas.
1: Qui est l'ouvrage principal. Donc, ce qui montre un intérêt assez relatif. Enfin, il n'a pas vraiment cherché à approfondir plus que ça. Et il a surtout lu, d'après ce qu'on en sait, les passages qui se rapportent à la religion. Et là, Brahms a un rapport avec la religion assez complexe. Il y réfléchit beaucoup. Hein. C'est vraiment une question qui se pose, notamment la question d'une religion sans Dieu. On est à cette époque d'ailleurs. Dans toute la zone germanique, à un moment où la question de la religion liée à la question du nationalisme allemand, de la fondation d'un empire, entre le côté catholique et le côté protestant, pose beaucoup de questions. Brahms va lire un petit peu Schopenhauer pour essayer de répondre à ces questions-là.
0: Donc en fait, c'est à l'intérieur d'une quête spirituelle pour laquelle il ne va pas trouver des réponses qu'il va complètement valider pour son compte alors.
1: C'est difficile de savoir exactement oui. S'il valide ou pas. En tout cas, c'est
0: enfin, il ne vient pas bouddhiste.
1: Il ne vient pas bouddhiste, non. Mais d'ailleurs, voilà, Schopenhauer loue lui plutôt, se bat contre la religion académique, chrétienne, etc. En valorisant plutôt des espèces de spiritualité extra-orientale. Donc, il parle de bouddhisme. Et lui, son système philosophique, c'est on pourrait l'associer à une sorte de panthéisme de la volonté, finalement, une sorte de théologie sans Dieu. C'est peut-être ça qui a un petit peu intéressé Brahms. Voilà.
0: Mais Brahms ne va pas jusqu'à cet exotisme spirituel.
1: On n'a pas l'impression, en tout cas.
0: C'est ça. Alors, vous vous êtes, Dimitri Cardiles, intéressé à la bibliothèque aussi philosophique de Schoenberg. Et pour s'apercevoir que Schopenhauer compte beaucoup pour Schoenberg, pas tout de suite pour parler de son propre rapport à la musique, mais d'abord pour comprendre les symphonies de Mahler.
1: Alors, le rapport de Schoenberg à Schopenhauer est à comprendre à plusieurs degrés. Tout d'abord, Schoenberg naît à Vienne, il développe un très fort désir d'intégration à l'ère germanique, à la culture germanique, alors que lui-même est plutôt issu de, par sa famille, plutôt de Prague et de Hongrie. Mais il se convertit au protestantisme, il loue Bach, etc. Un petit peu dans la même démarche que Mahler par ailleurs. Et donc il faut comprendre cet intérêt de Schoenberg pour Schopenhauer dans l'intérêt que toute l'intellectualité germanique porte à Schopenhauer, comme on vient de le dire. Mais par ailleurs, il s'intéresse spécifiquement, lui contrairement à Brahms, en tout cas de ce qu'on en sait, à une lecture un petit peu plus approfondie, puisqu'il le cite beaucoup, il en parle lui-même dans ses écrits, et particulièrement dans une grande conférence qu'il a donnée en 1912 au sujet de Gustav Mahler, qui venait de mourir, conférence qui a été très importante pour Schoenberg. Il l'a reprise plusieurs fois, il l'a donnée à plusieurs reprises, il l'a intégrée dans son recueil d'articles à la fin de sa vie, Le style et l'idée, donc en retraduisant en anglais cette conférence qui avait été écrite en allemand, en modifiant certaines parties, en la retravaillant un petit peu. Et c'est dans cette conférence en particulier qu'il analyse Mahler à la lumière de Schopenhauer, un petit peu comme on disait, pas à la lumière de l'esthétique de Schopenhauer, mais plutôt à la lumière de sa philosophie éthique. C'est-à-dire que Schoenberg, tout le propos de Schoenberg, c'est de dire « Mahler était un grand homme parce que c'était un saint ». C'est quelque chose qu'il dit plusieurs fois, Mahler était un saint, et notamment parce que dans sa musique, et même dans sa vie, il associe un petit peu l'un et l'autre, il s'élève à la résignation. Et il prend comme exemple particulièrement, il cite la 6e symphonie et la 8e, qui sont les deux symphonies qui semblent l'avoir le plus intéressé, en expliquant que Mahler s'élève, enfin Mahler développe Mahler qui était accusé d'un petit peu de sentimentalité dans sa musique, pour Schoenberg, ne montre pas de sentimentalité, mais une véritable tristesse, une véritable mélancolie, nostalgie, et s'appuie sur Schopenhauer en disant « la véritable tristesse est celle qui s'élève à la résignation, et Mahler, voyez comme Mahler s'élève à la résignation dans la 6e, puis dans la 8e ».

0: Mais s'il en fait un argument de sanctification, ça veut dire qu'il s'extrait à ce moment-là du système schopenhauerien, puisqu'il le re-christianise.
1: Voilà, là, c'est véritablement une posture assez complexe à comprendre, dans la mesure où c'est, moi je l'interprète en tout cas un petit peu comme un tournant justement de l'intérêt que Schoenberg a pu avoir pour Schopenhauer, dans la mesure où on passe à ce moment-là d'un, j'aime pas trop cette notion d'influence, mais on passe à ce moment-là de quelque chose qui est d'un intérêt qui semble plutôt lié à l'esthétique de la musique schopenhauerienne, à un moment où l'intérêt de Schoenberg semble plutôt être justement la philosophie éthique de Schopenhauer. Et c'est ce moment où Schoenberg va se mettre à passer au niveau de son propre langage musical d'une atonalité libre à une atonalité travaillée selon la méthode qui va devenir la méthode dodécaphonique, avec une sorte de distanciation vis-à-vis de cette idée très schopenhauerienne que la musique exprimerait en soi l'idéal du monde et serait un équivalent de la volonté, quasiment.
0: Oui. Alors, juste avant de voir les répercussions que ça peut avoir sur le langage musical de Schoenberg, juste s'arrêter là-dessus, c'est-à-dire que il va envisager l'idée finalement du paradigme du génie que tout artiste ne s'est jamais attaché à atteindre qu'un seul but, à savoir s'exprimer lui-même, mais que il va l'absolutiser en quelque sorte en visant un type de subjectivité qui serait presque paradoxalement infra-individuel ou qui serait pré-psychologique ou quelque chose comme ça, puisque vous dites, il reprend enfin à Schopenhauer l'expression d'un sujet d'une connaissance pure indépendante de la volonté. Donc ça va le décadrer du bon vieux jeu lyrique, quoi.
1: Alors je ne sais pas si Schoenberg reprend cette expression en lui-même, mais en tout cas il y a quelque chose de très en phase entre disons l'esthétique de Schoenberg au moment de cette atonalité libre, voire peut-être un petit peu avant déjà, et l'esthétique schopenhauerienne, dans cette idée en effet d'expression de soi. Alors on pourrait dire pré-psychanalytique, Schoenberg ne s'intéresse pas du tout à la psychanalyse, particulièrement, il ne s'intéresse pas spécialement à Freud.
0: Pourtant ils sont à peu près dans la même ville au même moment.
1: Ils sont dans la même ville au même moment, voilà, on sait que Mahler s'y est un petit peu intéressé, parce qu'il l'aurait rencontré, Alban Berg également.
0: Mais ça n'a pas matché. Mais
1: voilà, en tout cas Schoenberg, lui, ne s'y intéresse pas, il en parle pas, ou alors juste vraiment...
0: Mais justement, peut-être parce qu'il s'intéresse à une subjectivité qui serait avant Oedipe, quoi. Enfin...
1: C'est possible, et en tout cas, l'accord qu'on peut voir ici entre Schoenberg et Schopenhauer, c'est cette idée de la subjectivité comme Schopenhauer dit un petit peu une porte d'entrée dans la forteresse, c'est-à-dire quelque chose qui nous permettrait de dépasser le monde de la représentation, donc le monde de la matière, du phénomène, pour aller directement à la contemplation des idées, voire de la chose en soi, de la volonté. Donc c'est cette idée, pour Schopenhauer, c'est dans la contemplation esthétique que le sujet devient sujet pur connaissant lorsque cette contemplation est véritablement réussie. Le sujet comprend qu'il ne fait qu'un finalement avec l'œuvre qu'il contemple, et par une sorte de retour sur soi, comme face à un miroir, face à l'œuvre, il parvient à accéder à cet au-delà de la matière, du phénomène, de la raison, tout ce que condamne Schopenhauer, pour aller directement à la chose en soi. Et il y aurait un petit peu cette idée chez Schoenberg, même s'il ne l'explicite jamais en tant que tel, que l'expression de soi, en tout cas, du compositeur, mais l'auditeur s'y retrouve aussi face à une œuvre authentique, l'expression de soi permettrait un accès quand même à une sorte d'absolu.
0: Alors, il a précédemment idéalisé et donc absolutisé aussi la résignation de Mahler qu'il va entendre dans certaines de ses symphonies. Ça veut dire que lui-même va prendre le chemin de la résignation dans ses propres œuvres à ce moment-là.
1: C'est ce qu'on peut en tout cas analyser, on peut l'interpréter comme ça.
0: Dans la main heureuse, vous entendez de la résignation ?
1: Dans la main heureuse, il y a de la résignation puisque l'homme, le personnage principal, est présenté comme une sorte de génie auquel un don est accordé, une sorte de don supra-terrestre, et son péché, ce qui lui est reproché finalement par un cœur qui incarne quelque part une sorte d'autorité morale supérieure, ce cœur lui reproche d'avoir fait usage de son pouvoir supra-terrestre dans la matière, donc d'avoir créé quelque chose de sensible, alors qu'il aurait mieux fait finalement de garder son pouvoir pour lui finalement et de ne jamais le réaliser. On peut comprendre cette œuvre un petit peu comme ça, mais il semble surtout suivre le chemin de ce qu'il perçoit chez Mahler dans une œuvre qu'il n'a pas achevée, qui est L'échelle de Jacob, et qu'il compose. Enfin, c'est d'abord un projet. Alors là, il y a beaucoup de choses parce que sur une dizaine d'années quasiment, Schoenberg essaye des projets, enfin envisage des projets qu'il ne fait que de retransformer en autre projet, mais qui vient directement de là. C'est-à-dire que on peut vraiment faire un parallèle avec la huitième de Mahler, dont toute la deuxième partie prend pour argument le second Faust de Goethe. Et s'achève sur la transfiguration de Faust. Et Schoenberg semble fasciné par ce mouvement, par ce qui se passe ici, cette idée d'une transfiguration comme ça. Sauf que lui, au lieu de prendre Faust comme argument, il va prendre de façon un petit peu inattendue un court roman de Balzac qui s'appelle Séraphita, dont il semble avoir connu l'existence par le biais de August Strindberg, qui était assez à la mode à Vienne dans les années 10. Et dans un roman qui s'appelle Inferno, Strindberg parle de ce roman de Balzac, et notamment d'une sorte de théologie qui en est un petit peu à la base, et qui vient d'un autre penseur, c'est pour ça que c'est un petit peu les poupées russes,
0: ouais.
1: Qui s'appelle Emanuel Swedenborg, qui est un théologien suédois du XVIIIe siècle, et qui aurait eu des révélations, et qui a écrit plusieurs ouvrages, où il nous explique que l'ange Gabriel lui est apparu et qu'il l'a emmené dans les mondes divins. Et il y a tout un ensemble de descriptions de comment sont les mondes divins, comment ils sont organisés en différentes régions, comment se comportent les anges, les différents types d'anges, etc. Donc Strindberg reprend ça, Balzac pardon, reprend ça dans son roman Séraphita, qu'évoque Strindberg, et qui arrive jusqu'à Schoenberg de cette manière. Donc Schoenberg, lui, est fasciné par ce roman de Séraphita de Balzac, notamment par le dernier chapitre qui s'appelle L'Assomption, où c'est un ange qui est sur Terre et qui s'envole vers le ciel, vraiment à la manière de la transfiguration faustienne dans le second Faust, repris par Mahler. Et Schoenberg envisage, comme Mahler avec la huitième, qui est donc la Symphonie des Mille, Schoenberg envisage une œuvre absolument gigantesque aussi, qui serait un petit peu cette reprise d'une Assomption, véritablement. C'est ce qui va se passer finalement dans l'échelle de Jacob, cette œuvre inachevée de Schoenberg, qui est la dernière reconfiguration de cet ensemble de projets qui change considérablement d'une année sur l'autre, dans cette œuvre, on assiste à une sorte de présentation de plusieurs personnages, interrogés par l'ange Gabriel, jusqu'à ce que tous s'envolent vers le ciel, donc véritablement on a une assomption. Enfin, c'est pas très clair, mais en tout cas, on a l'assomption de l'âme,

0: Vous citez un texte de Karl Dallaus, le musicologue, qui s'appelle La prose musicale de Schoenberg. Avec cette phrase, il dit « Au lieu de souligner l'évolution musicale, la dissonance, en tant que figure émancipée, demeure, du moins en apparence, repliée sur soi et sans conséquence. » Cette idée d'une inconséquence de la dissonance émancipée, elle est problématique à plein régime. Elle vient de Schopenhauer aussi, en quelque sorte, ou du vis-à-vis entre l'idée de Schoenberg et l'ampleur du projet de Schopenhauer ou...
1: Alors là, on revient un petit peu en arrière, puisque donc l'émancipation de la dissonance pour Schoenberg, ça se joue à la fin des années 1900, donc entre le second quatuor.
0: Oui, avant l'idée de dodécaphonisme.
1: Un petit peu avant, voilà, puisque la méthode dodécaphonique et cette idée d'un procédé un petit peu constructif sera là pour résoudre certains problèmes qu'il a rencontrés avec l'émancipation libre de la dissonance. Mais on peut faire un parallèle, en tout cas, à mon sens, entre la métaphysique schopenhauerienne de la musique et cette émancipation de la dissonance. On en a beaucoup parlé au sujet de Wagner, en disant, finalement, le langage wagnérien est analogue à ce que Schopenhauer nous dit un petit peu de la volonté, de la manière dont l'homme est traversé par des désirs contradictoires qui trouvent difficilement leur satisfaction, ou en tout cas, lorsqu'on a une satisfaction, cela recrée plusieurs insatisfactions. Et finalement, l'homme serait condamné à rester constamment tourmenté. Donc ce langage wagnérien qui va retarder la dissonance, qui va constamment relancer de nouvelles dissonances dès que certaines se résolvent. On peut considérer que Schoenberg fait un pas supplémentaire de ce point de vue-là, puisque véritablement, aucune dissonance ne trouve plus de résolution véritable. À la manière de ce que Schopenhauer véritablement nous dit de la volonté, l'homme est parcouru de ses désirs constamment insatisfaits, de ses passions, et de la même manière, les voix de la polyphonie schoenbergienne dans l'harmonie émancipée ne trouvent jamais aucune satisfaction, puisqu'on a constamment des lignes qui s'affrontent, qui sont dissonantes les unes par rapport à l'autre, sans jamais trouver une véritable satisfaction. Si on voulait vraiment faire une analogie, on pourrait en tout cas... essayer d'interpréter ça un petit peu comme ça.
0: Et alors, Schoenberg, quand même, va avoir quelques récriminations envers Schopenhauer. Il ne comprend pas, par exemple, que Schopenhauer, finalement, préfère Mozart à Beethoven, puisque en vertu de cette supériorité de la musique instrumentale, parce que absolue sur la musique, peut-être mimétique ou figurale, d'une certaine façon, en vertu de ses principes philosophiques, Schopenhauer aurait dû préférer Beethoven.
1: Oui, en effet, ça c'est quelque chose qui est assez un reproche, en tout cas, qui lui a souvent été fait à Schopenhauer. Et ça a tout à fait à voir avec le fait, comme on disait tout à l'heure, que musicalement, Schopenhauer, même si on dit qu'il était flûtiste et donc avait une certaine pratique musicale, reste plutôt un homme de lettres et n'a pas un goût musical aussi affirmé que les musiciens compositeurs qui sont à l'élite de l'intellectualité musicale de leur temps. Schopenhauer reste quelque part un homme du 18e pour les goûts musicaux. Il préfère Bellini particulièrement, il est vraiment sous le charme de la musique de Bellini, comme beaucoup de gens de son époque, n'a pas spécialement compris Beethoven, n'est pas spécialement fan de la symphonie par rapport à l'opéra, il préfère l'opéra. Mais ce n'est pas contradictoire avec ce qu'il écrit, dans le sens où, même au sujet de Bellini, Schopenhauer écrit que finalement c'est la musique qui est la plus importante.
0: Quand bien même ça chante.
1: Et le texte et le chant, et ce que dit le chant, n'est que la représentation matérielle et causale de ce que la musique dirait de manière plus absolue.

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Nous pouvons dire que c'est la rentrée. Pour cette saison 2023-2024, un nouvel indicatif, c'est le deuxième mouvement de la 8e symphonie de Beethoven. C'est joyeux, entraînant, une invite à l'écoute de l'émission, c'est vraiment classique. Une émission qui proposera des nouveautés, arrivées un peu avant les vacances et pendant les vacances. Pour commencer, d'un CD sorti chez Evidence Classique au mois de mai, suite à la rencontre de Karl-Heinz Schütz et de Frédéric Chalin au Wiener Staatsoper, où Schütz est flûte solo et Chalin se produit régulièrement comme chef d'orchestre. Leur rencontre a inspiré Frédéric Chalin à composer une œuvre adaptée à la personnalité et à la qualité d'interprétation du flûtiste. Le résultat est la sonate pour flûte et piano qu'ils ont enregistrée ici pour la première fois. Au carrefour des multiples inspirations du compositeur, il laisse libre cours au sentiment parisien qui se ressent aussi chez Debussy et Poulenc. Karl-Heinz Schütz et Frédéric Chalin les réunissent sur cet album aux côtés d'œuvres de Varèse, Honegger et Bozza. Son titre, qui fait écho à la célèbre composition de Debussy, rappelle que le mot syrinx désigne aussi l'organe vocal des oiseaux. Voici la plage 1 du CD qui a pour titre « Syrinx, nom donné au recueil », une œuvre de Claude Debussy. Écoutons Karl-Heinz Schütz à la flûte.

Voilà pour entamer cet album Syrinx, sorti chez Evidence Classique. Nous venons d'entendre de Claude Debussy, Syrinx par Karl Anschütz à la flûte. Nous continuons avec ce même CD par les deux musiciens, Karl Anschütz et Frédéric Chalin, respectivement flûte et piano. Je vous propose cette œuvre très célèbre, le très connu Prélude à l'après-midi d'un faune de Claude Debussy, une pièce arrangée pour flûte et piano par Gustave Samazulte.

Carla Hinschütz à la flûte et Frédéric Chalin au piano interprétaient cette célèbre pièce de Claude Debussy, prélude à l'après-midi d'un faune, dans l'arrangement pour flûte et piano de Gustave Samazult. Samazult était un musicien et musicologue, ami de grands musiciens dont Maurice Ravel. Le CD est sorti chez Evidence au mois de mai. Daniel Sperr était un Stadtpfeifer, autrement dit un joueur de cornemuse. En fait, c'est un multi-instrumentiste avec un répertoire dédié en particulier à la musique de fonction selon les besoins. C'était aussi un compositeur, théoricien de la musique, enseignant, commentateur politique, écrivain et l'une des plus étonnantes figures et mystérieuses du baroque musical. Dans ce programme interprété sur instruments d'époque, Capella Itineris explore la musique religieuse de Daniel Sperr, je précise qu'il est né en 1636, ainsi que ses sonates et un aspect méconnu de son œuvre, ses quadlibets, qui permettent non seulement de goûter à son humour et à son goût pour la caricature, mais aussi de découvrir l'originalité, pour ne pas dire l'extravagance de son style. Voici un lied de Daniel Sperr par Capella Itineris, Mayen und Gukutslied. Marc Pochard est à la direction.

une pièce du compositeur allemand Daniel Sperr, Marianne und Gukuns Lied par Capella Itineris que mène Marc Pochard. J'aurais aimé comprendre le texte, je ne crois pas que ce soit réellement de l'allemand. C'est très joli, c'est une première mondiale. Le CD, sorti le 4 août chez Aparté Musique, contient diverses œuvres. Outre des sonates, on trouve quelques pièces à caractère religieux, des pièces d'orgues et vocales. Pour leur premier album chez Aparté, l'ensemble Zené enregistre un album dédié au répertoire a cappella hongrois avec les compositeurs Kodály, Bartók et Ligeti qui tirent leur inspiration du folklore de leur pays. Sous la direction du chef franco-hongrois Bruno Kelebojar, l'ensemble Zené leur rend hommage avec cet album Hungarika. Ce programme relie des œuvres qui empruntent toutes à un folklore populaire et traditionnel hongrois, culture dans laquelle baigne Bruno Kelebojar. En marquant sa première collaboration chez Aparté, le disque Hungarika est aussi l'occasion pour Zené et le label de célébrer le centenaire de la naissance de Ligeti, né le 28 mai 1923. Voici une œuvre surprenante de Ligeti, Lux Eterna, par l'ensemble Zené.

Lux Eterna de Ligeti. Cette œuvre a été utilisée en 1998 par Stanley Kubrick dans 2001 l'Odyssée de l'espace pour la scène au cours de laquelle un vaisseau spatial fait le trajet depuis la base lunaire jusqu'au site d'excavation où un monolithe a été découvert enfoui sur la surface lunaire. En 2014, elle est utilisée dans deux autres films, Godzilla de Gareth Edwards et Jackie au Royaume des Filles de Riyad Satouf. Par un matin, c'est le premier album de l'ensemble de femmes, Esquisse, chez Évidence Classique. Cet ensemble, Esquisse, est dirigé par la chef Guillemette Daboval, une traversée du répertoire vocal pour chœur de femmes des 20e et 21e siècles. À la création de l'ensemble, Guillemette Daboval a désiré redécouvrir certains compositeurs et compositrices, en exemple le chant funèbre d'Ernest Chausson, très méconnu du répertoire. Engagée dans la défense de la musique moderne et contemporaine, l'ensemble Esquisse a enregistré en première mondiale 5 chansons érotiques qui datent de 2005 du compositeur Olivier Caspar. Une attention particulière sur la messe à trois voix de femme a cappella d'André Gaplet, écrite en 1919, qui révèle un sens élevé du recueillement. N'oublions pas que c'est la fin de la Première Guerre mondiale. Voici le Kyrie par l'ensemble Esquisse.

Le crier de la messe à trois voix, dite aussi des petits de Saint-Eustache-la-Forêt, écrite en 1919 par André Caplet, interprétée par l'ensemble Esquisse que mène sa fondatrice Guillemette d'Aboval, tirée de l'album Par un matin. C'est la première collaboration de l'ensemble Esquisse avec le label Évidence Classique. La sortie de l'album est prévue pour le 15 septembre. Autre nouveauté dont la sortie est prévue pour le 8 septembre, le pianiste Dazzle Kim choisit Schubert pour son premier enregistrement chez Aparté. Le pianiste a choisi de confronter deux références emblématiques du catalogue schubertien, les impromptus Deutsch 935 et Deutsch 960. Recueil de pièces courtes, de caractère improvisé d'un côté, forme longue qui semble suspendre et magnifier le temps de l'autre, les deux œuvres sont en apparence différentes. Pourtant, elles recèlent toutes les deux un fort sens de l'unité et une atmosphère tragique. Voici le troisième mouvement, le scherzo de la sonate numéro 21 en si bémol majeur, Deutsch 960, par Dazzle Kim.

C'était le pianiste Dazzle Kim qui interprétait la sonate numéro 21 en si bémol majeur de 960. Nous n'avons eu que le troisième mouvement, le scherzo. Avec cet enregistrement, Dazzle Kim retrouve son grand amour de jeunesse et immortalise sa version de l'œuvre intimiste et mélancolique. En cette année 2023, nous fêtons les 60 ans de la disparition de Francis Poulenc. Je suis un musicien sans étiquette. C'est ce qu'il affirmait haut et fort à 20 ans. Nous allons présenter la voix humaine de Francis Poulenc par Julie Charrier-Hoffmann et Frédéric Chalin, le dernier album parmi les nouveautés dont la sortie est prévue pour le 22 septembre. La soprano Julie Charrier-Hoffmann et le chef d'orchestre Frédéric Chalin publient leur troisième collaboration discographique en signant leur version de La voix humaine de Francis Poulenc. Ils sont entourés du prestigieux orchestra del Teatro La Fenice di Venezia. La voix humaine, c'est d'abord un texte écrit par Jean Cocteau en 1930, un long monologue qui raconte une rupture par téléphone. Puis, 30 années plus tard, une musique de Poulenc qui donne corps tant aux affres de l'attente qu'aux réponses muettes de la personne au bout du fil. Nous allons pouvoir écouter le début de cette rupture téléphonique et musicale.

Madame, nous sommes plusieurs sur la ligne. Raccrochez. Vous êtes avec une abonnée. Mais madame, raccrochez vous-même. Allons, mademoiselle. Mais non, ce n'est pas le docteur Schmidt. 08, pas 07. Allô? C'est ridicule. On me demande. Je ne sais pas. Allô? Mais madame, que voulez-vous que j'y fasse? Comment? Ma faute? Pas du tout.

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Dans cet album, deux autres enregistrements de Francis Poulenc, arrangés par Frédéric Chalin, « Les chemins de l'amour » et « Fiançailles pour rire ». C'est un CD Aparté AP320 à paraître le 22 septembre. Vous suivez régulièrement C'est vraiment classique et vous avez sûrement tendu l'oreille au début de l'émission C'est vraiment classique avec un nouvel indicatif. Il s'agit du deuxième mouvement Allegro scherzando de la 8e symphonie en fa majeur opus 93 de Beethoven et je vous propose de l'écouter en entier par le Royal Flemish Philharmonic sous la direction de Philippe Hervaigue.

0: Ce deuxième mouvement, Allegro Scherzando, de la 8e symphonie en fa majeur opus 93 de Ludwig van Beethoven, nous accompagnera à chaque émission de C'est vraiment classique avec la voix d'Annette.
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1: 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Il est minuit. 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